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1: Il est 5h.
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4: Auditrice, auditeur de Zoom Radio, bien le bonjour. Voici votre bulletin météo complet pour votre lundi 10 août, le matin. Généralement, il faudra compter sur du soleil avec des passages nuageux, mais très localement, notamment sur le sud du département. Deux ou trois coups de tonnerre ne seront pas à exclure. Concernant le vent, il sera faible d'ouest à nord-ouest avec des rafales allant entre 10 et 15 km par heure. Les températures s'échelonneront entre 19 et 20 degrés. Pour ce lundi après-midi, pas trop de changements. Du soleil, des passages nuageux et localement encore la possibilité d'entendre le tonnerre, notamment près des frontières de l'Est. Concernant le vent, il sera faible à modéré de nord à nord-ouest avec des rafales allant entre 15 et 25 km par heure. Les températures s'échelonneront entre 31 et localement 33 degrés. Et pour la soirée et la nuit prochaine, les Périgourdins seront sous un ciel plutôt étoilé, avec tout de même quelques passages nuageux. Voilà, c'est terminé pour aujourd'hui, en ce 222e jour de l'année. N'oubliez pas de faire une bise à tous les Dieudonnés, un prénom plus tellement à la mode depuis quelques temps. Les Larry, les Laura, les Laurence, les Laurent, ainsi que les Laurettes. Le lever du soleil se fera pour ce lundi à 6h52 et celui-ci se couchera à 21h12. Et moi, je vous souhaite une excellente journée sur...
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0: sec, le quintet.
1: Bonjour, bonjour à tous. Il y a une sympathique réunion de course hippique à l'hippodrome de Nort-sur-Erdre ce lundi 10 août 2026. Le Quintet Plus, lui, prendra la direction de Clairefontaine-Deauville et des 2400 mètres de la piste en gazon. Ils seront 16 protagonistes âgés de 3 ans, départ prévu 18h30. En tête de notre sélection, le 3, si Nymphe a déjà bien fait sur la distance qui nous intéresse, il peut l'emporter. Suit du 11, Elusive Way, confié à Augustin Madamet pour l'occasion. Le 12, Al-Sharia, bénéficiant de la confiance de son entraînement. Le 6, Rachid, de nouveau confié à Christian Desmureaux. Et enfin, le 16, Shambhala, peut à très belle cote prendre une place dans la bonne combinaison. Il complétera notre sélection. Une sélection que vous pouvez retrouver sur ma chaîne YouTube Tom Kazak, les pronostics hippiques avec mes dernières minutes. Donc, notre choix aujourd'hui. Premier, le 3, Sinymph. Second, le 11, Elusive Way. Troisième, le 12, Al-Sharia. Quatrième, le 6, Rachid. Cinquième, le 16, Shambhala. Le second choix, le 2, le 15. Hélas, et à vous la fortune!

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1: Bonjour à tous, bonne fête à tous les Laurents qui nous écoutent ce matin. Les Laurents se distinguent par leur sens de l'humour, leur générosité et leur sensibilité. De nature sereine, ils sont introvertis et ont tendance à cacher leur vulnérabilité. Ils ont un caractère souple et s'adaptent à différentes situations, même les plus extrêmes. Leur courage et leur combativité les aident dans toutes les étapes de leur vie, tant sur le plan professionnel que personnel. Ça s'est passé un 10 août 1966, lancement du premier satellite américain autour de la Lune. 1995 en France, la TVA passe de 18,6 à 20,6%. 2006, Scotland Yard vient de déjouer un complot terroriste visant à faire exploser des avions de ligne entre la Grande-Bretagne et les États-Unis. 2008, c'est le décès de Isaac Hayes, musicien et acteur américain, légende de la musique soul. En 2012, un double séisme frappe le nord-ouest de l'Iran, faisant 306 morts, en majorité des femmes et des enfants, et plus de 3000 blessés. 12 villages ont été rasés. La même année, aux Jeux Olympiques de Londres, Renaud Lavilloni devient champion olympique du saut à la perche en franchissant une barre de 5,97 m, établissant le nouveau record olympique. Des sportifs, justement, sont nés ce 10 août. Kevin Roland à Bourg-Saint-Maurice, en Savoie, skieur freestyle et acrobatique. Rémi Martin, qui vient de l'Ardèche, rugbyman français. Et Marcel Dib, né à Marseille, il est footballeur. Bon anniversaire également à l'acteur Antonio Banderas, originaire de Malaga en Espagne. Et Rosanna Arquette, née à New York, actrice américaine qui a joué notamment dans Le Grand Bleu. Le dicton du jour qui va refermer cette éphéméride, le temps qu'il fait à la Saint-Laurent dure longtemps. Alors s'il y a du soleil, profitez-en bien, à demain.

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2: Bonjour à tous, l'horoscope de ce lundi. On débute avec les béliers. Vous êtes rassurants, les béliers. Vos proches se sentent bien à vos côtés.
3: Taureau, vous savez retourner les situations à votre avantage. C'est ce qu'on appelle l'expérience.
4: Gémeaux, vous avez une nouvelle passion depuis peu de temps. Vous y consacrez beaucoup d'énergie. Cela vous rend heureux.
5: Les cancers, vous vous sentez bien dans votre peau. Vous êtes à l'écoute de vos propres besoins.
6: Les lions, vous êtes les champions de la communication,
7: les lions. Vous savez amadouer votre auditoire comme personne.

0: Les Vierges, en ce début de semaine, aujourd'hui vos idées seront constructives, n'hésitez pas à les partager et à les développer. Balance, vous vous énervez facilement, ne faites pas payer votre mauvaise humeur à votre entourage. Les Scorpions, votre sens de l'humour fait des étincelles, tout le monde vous trouve hilarant. Les Sagittaires, vous manquez de confiance en vous, soyez plus clair et plus direct et tout ira beaucoup mieux. Capricorne, ne vous lancez pas dans des conflits inutiles, vous n'en avez absolument pas besoin. Les Verseaux, ce lundi sera mémorable pour vous les Verseaux, en amour comme au travail, vous serez les meilleurs. Les Poissons, pour terminer, déterminés comme vous, vous êtes les Poissons, rien ni personne ne pourra vous ralentir. Avec tout ça, une très belle journée, un très très bon lundi.
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Après le succès de La porteuse de lettres, lauréat du prix Bancarella, la romancière Francesca Giannone signe un roman d'amour poignant et un magnifique portrait de femme intitulé « À nous, demain ». Nous sommes au sud de l'Italie à la fin des années 1950. Agnès et son frère Lorenzo veulent perpétuer l'œuvre de leur grand-père, la savonnerie familiale Casarizzo. Ce rêve se brise lorsque leur père, désireux d'une autre vie, leur annonce la vente de l'entreprise. Si Lorenzo claque la porte, Agnès, passionnée par son métier, accepte de travailler pour le nouveau propriétaire. Elle veut préserver l'héritage de sa famille et créer de nouvelles fragrances, mais elle se heurte à son patron, véritable despote. L'amour de Giorgio, un marin originaire de Savone, va lui faire prendre conscience de sa valeur et l'inciter à se rebeller. Où est le vrai combat ? Retenir à tout prix le passé ou accueillir les promesses de demain ? À nous, demain, de Francesca Giannone, est paru chez Albin Michel. Oh.

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1: Bonjour à tous, les programmes télé, la télévision pour ce soir, lundi. On débute avec la chaîne TF1 qui nous propose ce soir la série Camping Paradis à partir de 21h10. Sur France 2, la série Enquête au Paradis. France 3, la soirée spéciale Championnat d'Europe d'athlétisme proposée en direct à partir de 19h55. Sur la chaîne France 4, ce soir, la pièce de théâtre L'amour chez les autres. Sur M6, place au jeu Le Grand Est à partir de 21h10. Sur la chaîne TMC, ce soir, place au film Spider-Man à partir de 21h25. Et enfin, pour terminer, rendez-vous par exemple ce soir sur la chaîne Sister avec la série Kaamelott à partir de 21h10. Avec tout ça, bonne soirée télé.
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4: Auditrice, auditeur de Zoom Radio, bien le bonjour. Voici votre bulletin météo complet pour votre lundi 10 août, le matin. Généralement, il faudra compter sur du soleil avec des passages nuageux, mais très localement, notamment sur le sud du département. Deux ou trois coups de tonnerre ne seront pas à exclure. Concernant le vent, il sera faible d'ouest à nord-ouest avec des rafales allant entre 10 et 15 km par heure. Les températures s'échelonneront entre 19 et 20 degrés. Pour ce lundi après-midi, pas trop de changements. Du soleil, des passages nuageux et localement encore la possibilité d'entendre le tonnerre, notamment près des frontières de l'Est. Concernant le vent, il sera faible à modéré de nord à nord-ouest avec des rafales allant entre 15 et 25 km par heure. Les températures s'échelonneront entre 31 et localement 33 degrés. Et pour la soirée et la nuit prochaine, les Périgourdins seront sous un ciel plutôt étoilé avec tout de même quelques passages nuageux. Voilà, c'est terminé pour aujourd'hui, en ce 222e jour de l'année. N'oubliez pas de faire une bise à tous les Dieudonnés, un prénom plus tellement à la mode depuis quelques temps. Les Larry, les Laura, les Laurence, les Laurent, ainsi que les Laurette. Le lever du soleil se fera pour ce lundi à 6h52 et celui-ci se couchera à 21h12. Et moi, je vous souhaite une excellente journée sur...
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1: Bonjour à tous, bonne fête à tous les Laurents qui nous écoutent ce matin. Les Laurents se distinguent par leur sens de l'humour, leur générosité et leur sensibilité. De nature sereine, ils sont introvertis et ont tendance à cacher leur vulnérabilité. Ils ont un caractère souple et s'adaptent à différentes situations, même les plus extrêmes. Leur courage et leur combativité les aident dans toutes les étapes de leur vie, tant sur le plan professionnel que personnel. Ça s'est passé un 10 août 1966, lancement du premier satellite américain autour de la Lune. 1995 en France, la TVA passe de 18,6 à 20,6%. 2006, Scotland Yard vient de déjouer un complot terroriste visant à faire exploser des avions de ligne entre la Grande-Bretagne et les États-Unis. 2008, c'est le décès de Isaac Hayes, musicien et acteur américain, légende de la musique soul. En 2012, un double séisme frappe le nord-ouest de l'Iran, faisant 306 morts, en majorité des femmes et des enfants, et plus de 3000 blessés. 12 villages ont été rasés. La même année, aux Jeux Olympiques de Londres, Renaud Lavilloni devient champion olympique du saut à la perche en franchissant une barre de 5,97 m, établissant le nouveau record olympique. Des sportifs, justement, sont nés ce 10 août. Kevin Roland à Bourg-Saint-Maurice, en Savoie, skieur freestyle et acrobatique. Rémi Martin, qui vient de l'Ardèche, rugbyman français. Et Marcel Dib, né à Marseille, il est footballeur. Bon anniversaire également à l'acteur Antonio Banderas, originaire de Malaga en Espagne. Et Rosanna Arquette, née à New York, actrice américaine qui a joué notamment dans Le Grand Bleu. Le dicton du jour qui va refermer cet éphéméride, le temps qu'il fait à la Saint-Laurent dure longtemps. Alors s'il y a du soleil, profitez-en bien, à demain.

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1: Bonjour à tous. Dans l'actualité people du jour, on parle de Tahar Rahim, toujours fou de Leïla. Sa tendre déclaration à l'affiche de la minésérie Prisoner Tahar Rahim s'est confiée sur son couple avec Leïla. Après plus de 20 ans d'amour et 4 enfants, l'acteur ne tombe pas d'éloge sur son épouse. « C'est la meilleure personne que je connaisse. À la maison, pourtant, pas question de parler cinéma toute la soirée. On ne se pose pas dans le canapé pour parler de notre travail. Leur métier commun les aide surtout à accepter les absences et les sacrifices. On va s'organiser pour que chacun soit heureux. » Une déclaration rare donc de la part de ce couple très discret. On se retrouve très vite avec d'autres actualités people. 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
1: Bonjour à tous, dont l'info insolite du jour. Direction les États-Unis, elle filme un ours perché sur un poteau électrique en bordure d'autoroute. Un ours a été filmé en haut d'un poteau électrique par une automobiliste qui circulait sur une autoroute du Nouveau-Mexique aux États-Unis. Les secours alertés n'ont rien pu faire pour le sauver. Drôle de surprise en tout cas pour cette automobiliste qui circulait sur une autoroute du Nouveau-Mexique aux États-Unis. Celle-ci a en effet filmé un ours perché en haut d'un poteau électrique en bordure de la chaussée. Si la scène peut paraître amusante, elle s'est malheureusement conclue par le décès de l'animal. En tous les cas, sur la vidéo postée sur X par les autorités, on peut entendre l'un des témoins contacter le 911. J'appelle pour signaler un ours perché sur un poteau d'éclairage. Les secours avaient déjà été alertés à plusieurs reprises, mais les services de la faune sauvage ne pouvaient rien faire. Au moment de l'appel, ceux-ci craignaient qu'une tentative de tranquillisation ou d'endormissement de l'ours ne le fasse tomber du poteau et ne le tue. Les réactions sur les réseaux sociaux ne se sont pas fait attendre et la séquence est rapidement devenue virale.

Malheureusement, cette histoire ne connaît pas de fin heureuse. En effet, l'urcidée n'a pas pu être prise en charge à temps et n'a pas survécu. Il aurait été victime d'une électrocution. Si ce type d'événement est très rare, il a toutefois déjà eu lieu dans l'Arizona en 2021. Cette fois, l'animal avait pu être secouru en toute sécurité. On se retrouve très vite.

0: Bonjour, vos infos locales pour ce lundi 10 août. La ville de Périgueux lance un questionnaire destiné aux usagers des commerces du centre-ville. Il est possible de le remplir jusqu'au 12 septembre. L'objectif est de mieux comprendre comment ils consomment et ce qu'ils attendent. On y retrouve des questions sur la fréquence à laquelle les usagers se rendent au centre-ville, à quel moment ou comment ils s'y rendent. Les résultats de ce questionnaire seront présentés lors des assises du commerce qui se dérouleront au mois d'octobre. Ils seront également présentés aux commerçants du centre-ville. Plus d'infos sur le site internet de la ville. Un cadavre découvert hier en fin de matinée vers 11h au pied de la falaise de Bord-les-Orgues pourrait être celui de Xavier Boitrel, un habitant de Dargerac âgé de 46 ans. Cet homme était porté disparu depuis le 22 juillet. Il était recherché depuis par les gendarmes de Dordogne. Samedi, d'importants moyens avaient déjà été mobilisés après la découverte de son véhicule stationné sur le belvédère situé à proximité du chalet des Orgues. Sa famille avait organisé hier matin une nouvelle battue citoyenne, donc au départ du lieu où le véhicule avait été retrouvé. Près de 70 personnes y ont participé au cours des recherches. C'est une forte odeur qui a attiré l'attention de plusieurs bénévoles. Le corps a été découvert quant à lui en contrebas des falaises sous des branchages dans une zone proche de la voiture abandonnée. L'autopsie de ce corps devait être réalisée hier après-midi à Limoges. La pêche est interdite depuis vendredi au lac de l'Espourou à Imé et au lac de la Nette à Montmarvès à cause de la sécheresse. Le lac de Mialet fermera après le 15 août. Des décisions prises par la Fédération de pêche de la Dordogne et celle du Lot-et-Garonne, les associations de pêche locales et Epidropt, le syndicat qui s'occupe de la gestion de ces plans d'eau. Ces lacs sont fermés à la pêche pour protéger les poissons. Des contrôles sont effectués. Enfin, un départ de feu dans un pré à Saint-Martin-de-Gurson samedi soir vers 23h30. Il a été déclenché par la chute d'un câble électrique suite à un impact de foudre. Un hectare a été parcouru par les flammes sur cette commune sans foyer. On était privé de courant suite à l'orage. C'est la fin de ce flash. Une très bonne journée à toutes et à tous.
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1: Bonjour, bonjour à tous. Il y a une sympathique réunion de course hippique à l'hippodrome de Nord-sur-Erdre ce lundi 10 août 2026. Le Quintet Plus, lui, prendra la direction de Clairefontaine-Deauville et des 2400 mètres de la piste en gazon. Ils seront 16 protagonistes âgés de 3 ans. Départ prévu 18h30. En tête de notre sélection, le 3, si Nymphe a déjà bien fait sur la distance qui nous intéresse, il peut l'emporter. Suit le 11, Elusive Way, confia Augustin Madamet pour l'occasion. Le 12, Al-Sharia, bénéficiant de la confiance de son entraînement. Le 6, Rachid, de nouveau confié à Christian Desmureaux. Et enfin, le 16, Shambhala, peut à très belle cote prendre une place dans la bonne combinaison. Il complétera notre sélection. Une sélection que vous pouvez retrouver sur ma chaîne YouTube Tom Kazak, les pronostics hippiques avec mes dernières minutes. Donc, notre choix aujourd'hui. Premier, le 3, Sinymph. Second, le 11, Elusive Way. Troisième, le 12, Al-Sharia. Quatrième, le 6, Rachid. Cinquième, le 16, Shambhala. Le second choix, le 2, le 15. Hélas, et à vous la fortune.
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1: Il est 7h.
2: Bonjour à tous, c'est la une de l'actualité. La chaleur s'intensifie aujourd'hui en France. 22 départements sont placés en vigilance orange canicule, du Cher jusqu'à la Corse. Sont concernés l'Ain, l'Allier, les Alpes de Haute-Provence, les Hautes-Alpes, les Alpes-Maritimes, l'Ardèche, les Bouches-du-Rhône, le Cher, la Corrèze, la Corse du Sud, la Haute-Corse, le Doubs, la Drôme, le Gard, l'Isère, le Jura, le Rhône, la Saône-et-Loire, la Savoie, la Haute-Savoie, le Var et le Vaucluse. Un homme de 45 ans a été placé en détention provisoire, soupçonné d'avoir provoqué plusieurs incendies dans les Deux-Sèvres et dans le Maine-et-Loire. Cet ouvrier agricole a été interpellé vendredi dernier près de plusieurs départs de feu. Un chalumeau a été retrouvé dans sa voiture. Il a reconnu plusieurs incendies en garde à vue et sera jugé mardi en comparution immédiate. 11 blessés dans un incendie à l'hôpital du Mans. Le feu s'est déclaré hier dans une chambre du service de pneumologie-infectologie. Un patient de 59 ans est dans un état critique. Son pronostic vital est engagé. 10 autres personnes dont 8 soignants ont été légèrement intoxiqués. Une enquête est ouverte pour déterminer l'origine du sinistre. Plus de 150 hectares parcourus par un incendie en Lozère. Le feu s'est déclaré hier soir sur la commune du Massé-Gros-Cosse-Gorge. Une vingtaine de maisons ont été évacuées dans deux hameaux voisins. 270 pompiers sont mobilisés, épaulés par 4 canadaires et 2 Dash. Les flancs du feu sont tenus, mais les secours travaillent toujours sur la partie la plus active. Et enfin, côté sport, les championnats d'Europe d'athlétisme débutent aujourd'hui à Birmingham. En Angleterre, 43 titres européens sont en jeu à 2 ans des Jeux Olympiques de Los Angeles. Je laisse Jacques Terrance.
3: Oui, et l'équipe de France arrive avec de solides ambitions. Les regards seront notamment tournés vers Jimmy Gressier sur les épreuves de fond et Sirena Samba-Maiella, favorite du 100 mètres haies. Les Bleus espèrent confirmer leur montée en puissance face aux meilleures nations européennes. Au programme de ces 7 jours de compétition, du sprint, demi-fond, lancé, relais, mais aussi décathlon, heptathlon ou encore marathon, les championnats d'Europe d'athlétisme, c'est jusqu'au 16 août.
2: Merci Jacques, c'est à voir sur France Télévisions. Et enfin pour finir, clap de fin pour le Tour de France Femmes. Demi Vollering remporte son 2e Tour de France Femmes. Déjà sacrée en 2023, la Néerlandaise a gagné hier en solitaire la 9e et dernière étape à Nice. Elle devance au classement général Cassia Niwiadona d'une minute 18. Elisa Longo Borghini complète le podium. Et première française Cédrine Kerbaol termine 6e du général. Voilà pour l'essentiel de l'actualité. Bonne journée à tous.
4: Bonjour à tous, il est 7h03 ce lundi matin sur Zoom Radio, le son de la Dordogne et on démarre la semaine ensemble avec la météo préparée par Thomas Kotarski.
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7: Auditrices, auditeurs de Zoom Radio, bien le bonjour. Voici votre bulletin météo complet pour votre lundi 10 août, le matin. Généralement, il faudra compter sur du soleil avec des passages nuageux, mais très localement, notamment sur le sud du département. 2 ou 3 coups de tonnerre ne seront pas à exclure. Concernant le vent, il sera faible d'ouest à nord-ouest avec des rafales allant entre 10 et 15 km par heure. Les températures s'échelonneront entre 19 et 20 degrés. Pour ce lundi après-midi, pas trop de changements. Du soleil, des passages nuageux et localement encore la possibilité d'entendre le tonnerre, notamment près des frontières de l'Est. Concernant le vent, il sera faible à modéré de nord à nord-ouest avec des rafales allant entre 15 et 25 km par heure. Les températures s'échelonneront entre 31 et localement 33 degrés. Et pour la soirée et la nuit prochaine, les Périgourdins seront sous un ciel plutôt étoilé, avec tout de même quelques passages nuageux. Voilà, c'est terminé pour aujourd'hui, en ce 222e jour de l'année. N'oubliez pas de faire une bise à tous les Dieudonnés, un prénom plus tellement à la mode depuis quelque temps. Les Larry, les Laura, les Laurence, les Laurent, ainsi que les Laurette. Le lever du soleil se fera pour ce lundi à 6h52 et celui-ci se couchera à 21h12. Et moi, je vous souhaite une excellente journée sur...
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1: Bon réveil en splendide, le jour où le réveil sonne et où tout se négocie mentalement, les 5 dernières minutes, allez encore un peu plus, allez, merci d'être là les yeux ouverts, et c'est déjà une victoire, hein. Votre énergie revient par petites vagues comme la marée qui monte doucement, pas besoin de courir, la journée vous attend patiemment, allez on démarre ensemble tranquillement, bienvenue et bon réveil dans l'Happy Morning.
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2: 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Et on se retrouve tout de suite avec encore plus de hits sur Zoom Radio juste après la pause.
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1: Sans plus attendre, voici l'incontournable top 5 signé Amélia sur Zoom Radio. Bonjour.
2: Rebonjour Chris. Et aujourd'hui, dans le top 5 du jour de l'Happy Morning, les excuses pour manger du chocolat. En numéro 5, c'est pour l'énergie, le cerveau en a besoin de sucre, paraît-il. En numéro 4, ils allaient périmer dans 6 mois, mais on ne sait jamais. Numéro 3, c'est du noir, c'est bon pour la santé, même à 23 heures. Et numéro 2, quelqu'un l'a ouvert, faut le finir. Question de logique. Et pour clôturer, numéro 1, j'en avais envie, honnête, radical et imparable en tout cas. Et selon la Fédération des amateurs de cacao, toutes ces excuses sont valides. C'est tout pour le top 5.
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Votre avantage, c'est ce qu'on appelle l'expérience. Gémeaux, vous avez une nouvelle passion depuis peu de temps. Vous y consacrez beaucoup d'énergie, cela vous rend heureux. Les concerts, vous vous sentez bien dans votre peau. Vous êtes à l'écoute de vos propres besoins. Les lions, vous êtes les champions de la communication. Les lions, vous savez amadouer votre auditoire comme personne. Les vierges, en ce début de semaine, aujourd'hui vos idées seront constructives. N'hésitez pas à les partager et à les développer. Balance, vous vous énervez facilement, ne faites pas payer votre mauvaise humeur à votre entourage. Les scorpions, votre sens de l'humour fait des étincelles, tout le monde vous trouve hilarant. Les sagittaires, vous manquez de confiance en vous, soyez plus clair et plus direct et tout ira beaucoup mieux. Capricorne, ne vous lancez pas dans des conflits inutiles, vous n'en avez absolument pas besoin. Les Verseaux, ce lundi sera mémorable pour vous les Verseaux en amour. Comme au travail, vous serez les meilleurs. Les poissons, pour terminer, déterminés comme vous, vous êtes les poissons, rien ni personne ne pourra vous ralentir. Avec tout ça, une très belle journée, un très très bon lundi.

Bonjour, vos infos locales pour ce lundi 10 août. Un cadavre découvert hier en fin de matinée vers 11h au pied des orgues de Ban-les-Orgues pourrait être celui de Xavier Boitrel, un habitant de Bergerac âgé de 46 ans. Cet homme était porté disparu depuis le 22 juillet. Il était recherché depuis par les gendarmes de Dordogne. Samedi, d'importants moyens avaient été mobilisés après la découverte de son véhicule stationné sur le belvédère situé à proximité du chalet des orgues. Sa famille avait organisé hier matin une nouvelle battue citoyenne au départ du lieu où le véhicule avait été retrouvé. Près de 70 personnes y ont participé au cours de ces recherches. C'est une forte odeur qui a attiré l'attention de plusieurs bénévoles. Le corps a été découvert en contrebas des falaises, sous des branchages, dans une zone proche de la voiture abandonnée. L'autopsie du corps devait être réalisée hier après-midi à Limoges. La ville de Périgueux lance un questionnaire destiné aux usagers des commerces du centre-ville. Il est possible de le remplir jusqu'au 12 septembre. L'objectif est de mieux comprendre les usagers du centre-ville, comment ils consomment et ce qu'ils attendent. On y retrouve des questions sur la fréquence à laquelle ils se rendent au centre-ville, à quel moment ou comment ils s'y rendent. Les résultats de ce questionnaire seront présentés lors des assises du commerce qui se dérouleront en octobre. Ils seront également présentés aux commerçants du centre-ville. Plus d'infos sur le site internet de la ville. La pêche est interdite depuis vendredi au lac de l'Escourou à Aimé et au lac de la Nette à Mont-Marvès à cause de la sécheresse. Le lac de Mialet fermera après le 15 août. Des décisions prises par la Fédération de pêche de la Dordogne et celle du Lot-et-Garonne. Les associations de pêche locale et Epidropt, le syndicat qui s'occupe de la gestion de ces plans d'eau. C'est l'action fermée à la pêche pour protéger les poissons. Des contrôles seront effectués. Un départ de feu dans un pré à Saint-Martin de Gurson samedi soir vers 23h30. Il a été déclenché par la chute d'un câble électrique suite à un impact de foudre. Un hectare a été parcouru par les flammes sur cette commune. Son foyer ont été privés de courant suite à un orage. C'est la fin de ce flash. Une très bonne journée à notre écoute.

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2: Bonjour, bonjour à tous. Il y a une sympathique réunion de course hippique à l'hippodrome de Nort-sur-Erdre ce lundi 10 août 2026. Le Quintet Plus, lui, prendra la direction de Clairefontaine-Deauville et des 2400 mètres de la piste en gazon. Ils seront 16 protagonistes âgés de 3 ans. Départ prévu 18h30. En tête de notre sélection, le 3, si Nymph a déjà bien fait sur la distance qui nous intéresse, il peut l'emporter. Suit du 11, Elusive Way, confié à Augustin Madamet pour l'occasion. Le 12, Al-Sharia, bénéficiant de la confiance de son entraînement. Le 6, Rachid, de nouveau confié à Christian Desmureaux. Et enfin, le 16, Shambhala, peut à très belle cote prendre une place dans la bonne combinaison. Il complétera notre sélection. Une sélection que vous pouvez retrouver sur ma chaîne YouTube Tom Kazak, les pronostics hippiques avec mes dernières minutes. Donc, notre choix aujourd'hui. Premier, le 3, Sinymph. Second, le 11, Elusive Way. Troisième, le 12, Al-Sharia. Quatrième, le 6, Rachid. Cinquième, le 16, Shambhala. Le second choix, le 2, le 15. Hélas, et à vous la fortune.
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1: Et bonjour Amélia, on va parler des études scientifiques qui ne servent à rien, c'est maintenant sur Zoom Radio.
2: Rebonjour Chris. Et sachez, dans cette étude qui ne sert à rien, que le lundi à 11h47, c'est le moment le plus déprimant de la semaine. Il est calculé. Une étude britannique de 2011 a analysé d'ailleurs les humeurs et le pic de déprime arrive le lundi en fin de matinée. Et pourquoi, me diriez-vous? Le week-end est fini, la journée n'est pas encore à moitié passée, la pile d'emails est au maximum et puis le café a cessé de faire son effet. 11h47, précisément, le creux est absolu, le fond du moral hebdomadaire. Et puis la bonne nouvelle, après, ça remonte jusqu'au prochain lundi.
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0: 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Restez avec nous, on se retrouve dans un instant.
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1: Première heure bouclée en ce lundi matin, l'Happy Morning continue de plus belle, hein. Belle matinée à tous, la deuxième heure s'annonce tout aussi musicale.
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1: Il est 8h.
2: Bonjour à tous, à la une de l'actualité, les habitants évacués ont pu retourner chez eux en Lozère. L'incendie a parcouru plus de 150 hectares au Masgros-Causse-Gorge. Il s'est déclaré hier après-midi, aucun logement n'a été détruit, plus de 250 pompiers restent mobilisés. Avec des renforts aériens de l'Aveyron et de l'Hérault, autre incendie dans la Drôme où 370 hectares ont brûlé. La chaleur toujours bien présente en France, 39 degrés sont prévus aujourd'hui dans la vallée du Rhône, 22 départements sont en vigilance orange du Cher jusqu'à la Corse. Nouveau record de chaleur pour les océans. Selon l'observatoire Copernicus, leur température moyenne de surface a atteint près de 21 degrés en juillet, du jamais vu pour ce mois. Juillet 2026 a également été le deuxième mois de juillet le plus chaud jamais enregistré à l'échelle mondiale. François Bayrou veut une grande primaire pour la présidentielle de 2027. L'ancien Premier ministre propose de réunir les candidats allant des sociaux-démocrates jusqu'aux gaullistes avec un vote fin janvier ou début février. L'objectif, désigner un candidat unique et éviter, selon lui, un second tour entre Jean-Luc Mélenchon et Marine Le Pen. Dans l'actualité aussi, vous voulez voir le pape Léon XIV lors de sa visite en France les 25 et 26 septembre prochains dans la capitale. Les inscriptions ouvrent ce midi via une plateforme gratuite Jacques Terrance.
3: Et oui, l'inscription est obligatoire pour la veillée réservée aux 17-35 ans au Stade de France. Elle est aussi fortement recommandée pour la grande messe célébrée place de la Concorde et sur les Champs-Élysées à Paris. Les organisateurs promettent ainsi de mieux orienter les fidèles et de fluidifier les accès. Ceux qui ne seront pas inscrits pourront tout de même assister à la célébration dans la limite des places disponibles. Des inscriptions sont également prévues pour les étapes suivantes du voyage pontifical. À Lourdes, le 27 septembre, elles sont conseillées sans être obligatoire. Enfin, à Metz, le 28 septembre, les groupes de pèlerins devront aussi se faire connaître à l'avance. Plusieurs centaines de milliers de personnes sont attendues tout au long de cette première visite de Léon XIV en France.
2: Merci Jacques, et ouverture des inscriptions donc ce midi. On termine par du sport et les championnats d'Europe de natation. Place aux épreuves de course à partir d'aujourd'hui au centre aquatique olympique de Saint-Denis près de Paris. Léon Marchand sera dans les bassins pour les séries du 4 x 200 mètres nage libre. Beryl Gastaldello et Marie Wattel seront engagées sur 100 mètres nage libre. Maxime Grousset sur 50 mètres papillon. Voilà pour l'essentiel de l'actualité. Belle journée à tous.
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7: Auditrice, auditeur de Zoom Radio, bien le bonjour. Voici votre bulletin météo complet pour votre lundi 10 août, le matin. Généralement, il faudra compter sur du soleil avec des passages nuageux, mais très localement, notamment sur le sud du département. Deux ou trois coups de tonnerre ne seront pas à exclure. Concernant le vent, il sera faible d'ouest à nord-ouest avec des rafales allant entre 10 et 15 km par heure. Les températures s'échelonneront entre 19 et 20 degrés. Pour ce lundi après-midi, pas trop de changements. Du soleil, des passages nuageux et localement encore la possibilité d'entendre le tonnerre, notamment près des frontières de l'Est. Concernant le vent, il sera faible à modéré de nord à nord-ouest avec des rafales allant entre 15 et 25 km par heure. Les températures s'échelonneront entre 31 et localement 33 degrés. Et pour la soirée et la nuit prochaine, les Périgourdins seront sous un ciel plutôt étoilé, avec tout de même quelques passages nuageux. Voilà, c'est terminé pour aujourd'hui, en ce 222e jour de l'année. N'oubliez pas de faire une bise à tous les Dieudonnés, un prénom plus tellement à la mode depuis quelque temps. Les Larry, les Laura, les Laurence, les Laurent, ainsi que les Laurette. Le lever du soleil se fera pour ce lundi à 6h52 et celui-ci se couchera à 21h12. Et moi, je vous souhaite une excellente journée sur...
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1: Ce lundi avance bien, voici la deuxième heure. Happy morning vous envoie plein d'ondes positives. Que votre matinée soit belle.
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1: Bonjour à tous, dans l'actualité people du jour, on parle de Tahar Rahim, toujours fou de Leïla. Sa tendre déclaration à l'affiche de la minésérie Prisoner Tahar Rahim s'est confiée sur son couple avec Leïla. Après plus de 20 ans d'amour et 4 enfants, l'acteur ne tombe pas d'éloge sur son épouse. « C'est la meilleure personne que je connaisse. À la maison, pourtant, pas question de parler cinéma toute la soirée. On ne se pose pas dans le canapé pour parler de notre travail. Leur métier commun les aide surtout à accepter les absences et les sacrifices. On va s'organiser pour que chacun soit heureux. » Une déclaration rare donc de la part de ce couple très discret. On se retrouve très vite avec d'autres actualités people. 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
2: Bonjour à tous, l'horoscope de ce lundi, on débute avec les béliers, vous êtes rassurants les béliers, vos proches se sentent bien à vos côtés.
3: Taureau, vous savez retourner les situations à votre avantage, c'est ce qu'on appelle l'expérience.
4: Gémeaux, vous avez une nouvelle passion depuis peu de temps, vous y consacrez beaucoup d'énergie, cela vous rend heureux.
5: Les cancers, vous vous sentez bien dans votre peau, vous êtes à l'écoute de vos propres besoins.
6: Les lions, vous êtes les champions de la communication, les lions, vous savez amadouer votre auditoire comme personne.
7: Les vierges, en ce début de semaine, aujourd'hui vos idées seront constructives, n'hésitez pas à les partager et à les développer.
8: Balance, vous vous énervez facilement, ne faites pas payer votre mauvaise humeur à votre entourage.
9: Les scorpions, votre sens de l'humour fait des étincelles, tout le monde vous trouve hilarant.
10: Les sagittaires, vous manquez de confiance en vous, soyez plus clair et plus direct et tout ira beaucoup mieux.
11: Capricorne, ne vous lancez pas dans des conflits inutiles, vous n'en avez absolument pas besoin.
12: Les Verseaux, ce lundi sera mémorable pour vous les Verseaux, en amour comme au travail, vous serez les meilleurs.
13: Les Poissons, pour terminer, déterminés comme vous, vous êtes les Poissons, rien ni personne ne pourra vous ralentir.
14: Avec tout ça, une très belle journée, un très très bon lundi.
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Bonjour, vos infos locales pour ce lundi 10 août. La ville de Périgueux lance un questionnaire destiné aux usagers des commerces du centre-ville. Il est possible de le remplir jusqu'au 12 septembre. L'objectif est de mieux comprendre comment ils consomment et ce qu'ils attendent. On y retrouve des questions sur la fréquence à laquelle les usagers se rendent au centre-ville, à quel moment ou comment ils s'y rendent. Les résultats de ce questionnaire seront présentés lors des assises du commerce qui se dérouleront au mois d'octobre. Ils seront également présentés aux commerçants du centre-ville. Plus d'infos sur le site internet de la ville. Un cadavre découvert hier en fin de matinée vers 11h au pied de la falaise de Bord-les-Orgues pourrait être celui de Xavier Boitrel, un habitant d'Argerac âgé de 46 ans. Cet homme était porté disparu depuis le 22 juillet. Il était recherché depuis par les gendarmes de Dordogne. Samedi, d'importants moyens avaient déjà été mobilisés après la découverte de son véhicule stationné sur le belvédère situé à proximité du chalet des Orgues. Sa famille avait organisé hier matin une nouvelle battue citoyenne, donc au départ du lieu où le véhicule avait été retrouvé. Près de 70 personnes y ont participé au cours des recherches. C'est une forte odeur qui a attiré l'attention de plusieurs bénévoles. Le corps a été découvert quant à lui en contrebas des falaises sous des branchages dans une zone proche de la voiture abandonnée. L'autopsie de ce corps devait être réalisée hier après-midi à Limoges. La pêche est interdite depuis vendredi au lac de l'Espourou à Imay et au lac de la Nette à Montmarvès à cause de la sécheresse. Le lac de Mialet fermera après le 15 août. Des décisions prises par la Fédération de pêche de la Dordogne et celle du Lot-et-Garonne, les associations de pêche locales et Epidropt, le syndicat qui s'occupe de la gestion de ces plans d'eau. Ces lacs sont fermés à la pêche pour protéger les poissons. Des contrôles sont effectués. Enfin, un départ de feu dans un pré à Saint-Martin-de-Gurson samedi soir vers 23h30. Il a été déclenché par la chute d'un câble électrique suite à un impact de foudre. Un hectare a été parcouru.

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2: Bonjour, bonjour à tous. Il y a une sympathique réunion de course hippique à l'hippodrome de Nort-sur-Erdre ce lundi 10 août 2026. Le Quintet Plus, lui, prendra la direction de Clairefontaine-Deauville et des 2400 mètres de la piste en gazon. Ils seront 16 protagonistes âgés de 3 ans. Départ prévu 18h30. En tête de notre sélection, le 3, si Nymph a déjà bien fait sur la distance qui nous intéresse, il peut l'emporter. Suit du 11, Elusive Way, confié à Augustin Madamet pour l'occasion. Le 12, Al-Sharia, bénéficiant de la confiance de son entraînement. Le 6, Rachid, de nouveau confié à Christian Desmureaux. Et enfin, le 16, Shambhala, peut à très belle cote prendre une place dans la bonne combinaison. Il complétera notre sélection. Une sélection que vous pouvez retrouver sur ma chaîne YouTube Tom Kazak, les pronostics hippiques avec mes dernières minutes. Donc, notre choix aujourd'hui. Premier, le 3, Sinymph. Second, le 11, Elusive Way. Troisième, le 12, Al-Sharia. Quatrième, le 6, Rachid. Cinquième, le 16, Shambhala. Le second choix, le 2, le 15. Hélas, et à vous la fortune!

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1: Bonjour Clis, rebonjour à tous. Et dans notre record du monde inutile aujourd'hui, c'est 150 pinces à linge sur le visage en une minute. Oui, c'est le record du monde et il appartient à un Canadien depuis 2023. Le concept est simple, vous avez 60 secondes pour accrocher le maximum de pinces à linge sur votre figure. Ça a l'air facile dit comme ça, hein ? Ce ne l'est pas en tout cas. D'abord, il faut la technique, la zone la plus efficace, les joues, le front, le menton, les oreilles, le nez, c'est compliqué, ça glisse, hein. Les lèvres, c'est douloureux, les paupières, c'est suicidaire. Le recordman canadien a développé une stratégie, il commence par les zones faciles, celles où la peau peut se pincer sans trop souffrir, puis il remplit les espaces, chaque centimètre carré de peau disponible devient un support potentiel. À 52 pinces, le visage ressemble à un hérisson ou à un sapin de Noël en version torture. Les pinces pendent de partout, la peau est tirée dans tous les sens et le regard du candidat aussi entre fierté et douleur. Après la minute, on enlève les pinces, la peau garde les marques pendant 10 heures. Le visage est rouge, gonflé, couvert de petites lignes parallèles. Mais le record est là, eh oui, 52 pinces, 52 petits sacrifices en tout cas pour entrer dans l'histoire. Le Canadien a battu le précédent record de quelques pinces. La course continue à quelque part, quelques-uns qui s'entraînent déjà à accrocher 53 pinces à linge sur son visage. La compétition est impitoyable.
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1: Il est 9h.
2: Bonjour à tous, à la une de l'actualité, les habitants évacués ont pu retourner chez eux en Lozère. L'incendie a parcouru plus de 150 hectares au Masgros-Causse-Gorge. Il s'est déclaré hier après-midi, aucun logement n'a été détruit, plus de 250 pompiers restent mobilisés. Avec des renforts aériens de l'Aveyron et de l'Hérault, autre incendie dans la Drôme où 370 hectares ont brûlé. La chaleur toujours bien présente en France, 39 degrés sont prévus aujourd'hui dans la vallée du Rhône, 22 départements sont en vigilance orange du Cher jusqu'à la Corse. Nouveau record de chaleur pour les océans. Selon l'observatoire Copernicus, leur température moyenne de surface a atteint près de 21 degrés en juillet, du jamais vu pour ce mois. Juillet 2026 a également été le deuxième mois de juillet le plus chaud jamais enregistré à l'échelle mondiale. François Bayrou veut une grande primaire pour la présidentielle de 2027. L'ancien Premier ministre propose de réunir les candidats allant des sociaux-démocrates jusqu'aux gaullistes avec un vote fin janvier ou début février. L'objectif, désigner un candidat unique et éviter, selon lui, un second tour entre Jean-Luc Mélenchon et Marine Le Pen. Dans l'actualité aussi, vous voulez voir le pape Léon XIV lors de sa visite en France les 25 et 26 septembre prochains dans la capitale. Les inscriptions ouvrent ce midi via une plateforme gratuite Jacques Terrance.
3: Et oui, l'inscription est obligatoire pour la veillée réservée aux 17-35 ans au Stade de France. Elle est aussi fortement recommandée pour la grande messe célébrée place de la Concorde et sur les Champs-Élysées à Paris. Les organisateurs promettent ainsi de mieux orienter les fidèles et de fluidifier les accès. Ceux qui ne seront pas inscrits pourront tout de même assister à la célébration dans la limite des places disponibles. Des inscriptions sont également prévues pour les étapes suivantes du voyage pontifical. À Lourdes, le 27 septembre, elles sont conseillées sans être obligatoire. Enfin, à Metz, le 28 septembre, les groupes de pèlerins devront aussi se faire connaître à l'avance. Plusieurs centaines de milliers de personnes sont attendues tout au long de cette première visite de Léon XIV en France.
2: Merci Jacques, et ouverture des inscriptions donc ce midi. On termine par du sport et les championnats d'Europe de natation. Place aux épreuves de course à partir d'aujourd'hui au centre aquatique olympique de Saint-Denis près de Paris. Léon Marchand sera dans les bassins pour les séries du 4 x 200 mètres nage libre. Beryl Gastaldello et Marie Wattel seront engagées sur 100 mètres nage libre. Maxime Grousset sur 50 mètres papillon. Voilà pour l'essentiel de l'actualité. Belle journée à tous.
4: Bonne matinée à vous, hein. Il est 9h03. Ce lundi, voici la météo du jour avec Thomas Kotarski.
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7: Auditrice, auditeur de Zoom Radio, bien le bonjour. Voici votre bulletin météo complet pour votre lundi 10 août, le matin. Généralement, il faudra compter sur du soleil avec des passages nuageux, mais très localement, notamment sur le sud du département. Deux ou trois coups de tonnerre ne seront pas à exclure. Concernant le vent, il sera faible d'ouest à nord-ouest avec des rafales allant entre 10 et 15 km par heure. Les températures s'échelonneront entre 19 et 20 degrés. Pour ce lundi après-midi, pas trop de changements. Du soleil, des passages nuageux et localement encore la possibilité d'entendre le tonnerre, notamment près des frontières de l'Est. Concernant le vent, il sera faible à modéré de nord à nord-ouest avec des rafales allant entre 15 et 25 km par heure. Les températures s'échelonneront entre 31 et localement 33 degrés. Et pour la soirée et la nuit prochaine, les Périgourdins seront sous un ciel plutôt étoilé, avec tout de même quelques passages nuageux. Voilà, c'est terminé pour aujourd'hui, en ce 222e jour de l'année. N'oubliez pas de faire une bise à tous les dieudonnés. Un prénom plus tellement à la mode depuis quelque temps. Les Larry, les Laura, les Laurence, les Laurent, ainsi que les Laurette. Le lever du soleil se fera pour ce lundi à 6h52. Et celui-ci se couchera à 21h12. Et moi, je vous souhaite une excellente journée sur...
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1: Et c'est parti pour l'ultime chapitre de l'Happy Morning de ce lundi. On se réveille tout en douceur, en tout cas pour les retardataires. Bienvenue.
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Bonjour, vos infos locales pour ce lundi 10 août. Un cadavre découvert hier en fin de matinée vers 11h au pied des orgues de Ban-les-Orgues pourrait être celui de Xavier Boitrel, un habitant de Bergerac âgé de 46 ans. Cet homme était porté disparu depuis le 22 juillet. Il était recherché depuis par les gendarmes de Dordogne.

0: Les usagers du centre-ville, comment ils consomment et ce qu'ils attendent. On y retrouve des questions sur la fréquence à laquelle ils se rendent au centre-ville, à quel moment ou comment ils s'y rendent. Les résultats de ce questionnaire seront présentés lors des assises du commerce qui se dérouleront en octobre. Ils seront également présentés aux commerçants du centre-ville. Plus d'infos sur le site internet de la ville. La pêche est interdite depuis vendredi au lac de l'Escourou à Aimé et au lac de la Nette à Mont-Marvès à cause de la sécheresse. Le lac de Mialet fermera après le 15 août. Des décisions prises par la Fédération de pêche de la Dordogne et celle du Lot-et-Garonne. Les associations de pêche locale et Epidropt, le syndicat qui s'occupe de la gestion de ces plans d'eau. C'est l'action fermée à la pêche pour protéger les poissons. Des contrôles seront effectués. Un départ de feu dans un pré à Saint-Martin de Gurson samedi soir vers 23h30. Il a été déclenché par la chute d'un câble électrique suite à un impact de foudre. Un hectare a été parcouru par les flammes sur cette commune. 100 foyers ont été privés de courant suite à un orage. C'est la fin de ce flash. Une très bonne journée à notre écoute.
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2: Bonjour à tous, l'horoscope de ce lundi. On débute avec les béliers, vous êtes rassurants les béliers, vos proches se sentent bien à vos côtés. Taureau, vous savez retourner les situations à votre avantage, c'est ce qu'on appelle l'expérience.

Gémeaux, vous avez une nouvelle passion depuis peu de temps. Vous y consacrez beaucoup d'énergie, cela vous rend heureux. Les concerts, vous vous sentez bien dans votre peau, vous êtes à l'écoute de vos propres besoins. Les lions, vous êtes les champions de la communication. Les lions, vous savez amadouer votre auditoire comme personne. Les vierges, en ce début de semaine, aujourd'hui vos idées seront constructives. N'hésitez pas à les partager et à les développer. Balance, vous vous énervez facilement, ne faites pas payer votre mauvaise humeur à votre entourage. Les scorpions, votre sens de l'humour fait des étincelles, tout le monde vous trouve hilarant. Les sagittaires, vous manquez de confiance en vous, soyez plus clair et plus direct et tout ira beaucoup mieux. Capricorne, ne vous lancez pas dans des conflits inutiles, vous n'en avez absolument pas besoin. Les Verseaux, ce lundi sera mémorable pour vous les Verseaux, en amour comme au travail, vous serez les meilleurs. Les poissons, pour terminer, déterminés comme vous, vous êtes les poissons, rien ni personne ne pourra vous ralentir. Avec tout ça, une très belle journée, un très très bon lundi.

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1: Et c'est parti pour l'ultime chapitre de l'Happy Morning de ce lundi. On se réveille tout en douceur, en tout cas pour les retardataires. Bienvenue.
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1: Il est 10h.
2: Bonjour à tous, à la une de l'actualité, l'incendie au Massé-Gros-Cosse-Gorge en Lozère est désormais fixé. Le feu parti hier après l'embrasement d'une voiture accidentée a parcouru 153 hectares. Plus de 250 pompiers ont été mobilisés avec l'appui de Canadair et de Dash. Aucun logement n'a été détruit et les habitants évacués de deux hameaux ont pu rentrer chez eux. Un homme de 45 ans a été placé en détention provisoire soupçonné d'avoir provoqué plusieurs incendies dans les Deux-Sèvres et le Maine-et-Loire. Un chalumeau a été retrouvé dans sa voiture. Cet ouvrier agricole a été interpellé vendredi dernier près de plusieurs départs de feu. Il a reconnu plusieurs incendies en garde à vue. Il sera jugé demain en comparution immédiate. François Bayrou veut une grande primaire pour la présidentielle de 2027. L'ancien Premier ministre propose de réunir les candidats allant de sociaux-démocrates jusqu'aux gaullistes avec un vote fin janvier ou début février. L'objectif, désigner un candidat unique et éviter, selon lui, un second tour entre Jean-Luc Mélenchon et Marine Le Pen. Et puis, plus de transparence dans les EHPAD à partir d'aujourd'hui. Les établissements doivent transmettre chaque année leur taux d'encadrement, d'absentéisme et de rotation du personnel. Ces trois indicateurs seront ensuite publiés par la Caisse nationale de solidarité pour l'autonomie. Ils seront accessibles à tous. L'Europe occidentale connaît son début d'été le plus chaud jamais enregistré. Selon Copernicus, la température moyenne de juillet et de juin atteint un record, 21,62 degrés. Les vagues de chaleur se sont accompagnées d'une sécheresse généralisée et de nombreux incendies. Les océans, eux aussi, battent leur record de chaleur en juillet. Et puis côté sport, début aujourd'hui des championnats d'Europe d'athlétisme à Birmingham, en Angleterre. Plusieurs Français sont à suivre. Jimmy Gressier vise le titre sur 5000 mètres, finale prévue à 21h40. Gabriel Tual entre en lice sur 800 mètres. Alice Finot sur 3000 mètres steeple. Et puis aussi à suivre Yann Chaussinant au marteau et Erwan Konaté à la longueur. Et Lucas Digne fait son retour au Paris Saint-Germain 11 ans après son départ. Le latéral gauche de 33 ans s'est engagé pour 3 saisons avec Paris en provenance d'Aston Villa. L'international français, 64 sélections, sera la doublure de Nuno Mendes. Il portera le numéro 12 et pourra faire ses débuts dès mercredi en Supercoupe de l'UEFA, justement face à Aston Villa. Voilà pour l'essentiel de l'actualité. Bonne journée à tous.
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5: Auditrice, auditeur de Zoom Radio, bien le bonjour. Voici votre bulletin météo complet pour votre lundi 10 août, le matin. Généralement, il faudra compter sur du soleil avec des passages nuageux, mais très localement, notamment sur le sud du département. Deux ou trois coups de tonnerre ne seront pas à exclure. Concernant le vent, il sera faible d'ouest à nord-ouest avec des rafales allant entre 10 et 15 km par heure. Les températures s'échelonneront entre 19 et 20 degrés. Pour ce lundi après-midi, pas trop de changements. Du soleil, des passages nuageux et localement encore la possibilité d'entendre le tonnerre, notamment près des frontières de l'Est. Concernant le vent, il sera faible à modéré de nord à nord-ouest avec des rafales allant entre 15 et 25 km par heure. Les températures s'échelonneront entre 31 et localement 33 degrés. Et pour la soirée et la nuit prochaine, les Périgourdins seront sous un ciel plutôt étoilé avec tout de même quelques passages nuageux. Voilà, c'est terminé pour aujourd'hui, en ce 222e jour de l'année. N'oubliez pas de faire une bise à tous les Dieudonnés, un prénom plus tellement à la mode depuis quelques temps. Les Larry, les Laura, les Laurence, les Laurent, ainsi que les Laurette. Le lever du soleil se fera pour ce lundi à 6h52 et celui-ci se couchera à 21h12. Et moi, je vous souhaite une excellente journée sur...
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6: Bonjour à tous, bonne fête à tous les Laurents qui nous écoutent ce matin. Les Laurents se distinguent par leur sens de l'humour, leur générosité et leur sensibilité. De nature sereine, ils sont introvertis et ont tendance à cacher leur vulnérabilité. Ils ont un caractère souple et s'adaptent à différentes situations, même les plus extrêmes. Leur courage et leur combativité les aident dans toutes les étapes de leur vie, tant sur le plan professionnel que personnel. Ça s'est passé un 10 août 1966, lancement du premier satellite américain autour de la Lune. 1995 en France, la TVA passe de 18,6 à 20,6%. 2006, Scotland Yard vient de déjouer un complot terroriste visant à faire exploser des avions de ligne entre la Grande-Bretagne et les États-Unis. 2008, c'est le décès de Isaac Hayes, musicien et acteur américain, légende de la musique soul. En 2012, un double séisme frappe le nord-ouest de l'Iran, faisant 306 morts, en majorité des femmes et des enfants, et plus de 3000 blessés. 12 villages ont été rasés. La même année, aux Jeux Olympiques de Londres, Renaud Lavilloni devient champion olympique du saut à la perche en franchissant une barre de 5,97 m, établissant le nouveau record olympique. Des sportifs, justement, sont nés ce 10 août. Kevin Roland à Bourg-Saint-Maurice, en Savoie, skieur freestyle et acrobatique. Rémi Martin, qui vient de l'Ardèche, rugbyman français. Et Marcel Dib, né à Marseille, il est footballeur. Bon anniversaire également à l'acteur Antonio Banderas, originaire de Malaga en Espagne. Et Rosanna Arquette, née à New York, actrice américaine qui a joué notamment dans Le Grand Bleu. Le dicton du jour qui va refermer cette éphéméride, le temps qu'il fait à la Saint-Laurent dure longtemps. Alors s'il y a du soleil, profitez-en bien, à demain.
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7: Aujourd'hui, direction l'Amazonie péruvienne où une découverte minuscule mais fascinante vient d'être annoncée, une nouvelle espèce de grenouille venimeuse. Oui, elle s'appelle Ranitomeya awata, un nom un peu barbare pour une créature qui ne mesure que 15 mm, soit à peine plus qu'un grain de riz. Mais attention, malgré sa taille, cette grenouille est loin d'être inoffensive. Elle est colorée, toxique et surtout unique. Unique parce qu'elle fait partie d'un genre bien particulier, le genre Ranitomeya, connu pour ses couleurs éclatantes, rouge, bleu, jaune et un comportement reproductif assez surprenant. Myriam, tu nous en dis plus ?
8: Exactement, chez ces grenouilles, ce sont les mâles qui font le boulot. Ils recrutent plusieurs femelles sur un même site de reproduction et veillent ensuite sur les œufs. Le tout se passe dans les forêts de bambous guadoua où les cavités des tiges remplies d'eau de pluie servent de berceau naturel aux têtards.
7: Et donc c'est dans le parc national Alto Purus, à la frontière entre le Pérou et le Brésil, que cette minuscule grenouille a été observée. Une zone protégée, difficile d'accès mais essentielle pour préserver ce type d'espèce.
8: Oui, cette découverte rappelle à quel point ces réserves naturelles sont précieuses. L'Amazonie abrite encore une part immense de biodiversité que l'on ne connaît pas, une espèce sur 10 connue sur Terre.
7: Alors chaque espèce découverte comme Ranitomeya awata est donc un nouveau maillon de ce puzzle vivant et un rappel de l'urgence à protéger ces forêts menacées.

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2: Bonjour à tous, l'horoscope de ce lundi. On débute avec les béliers. Vous êtes rassurants, les béliers. Vos proches se sentent bien à vos côtés.
3: Taureau, vous savez retourner les situations à votre avantage. C'est ce qu'on appelle l'expérience.
4: Gémeaux, vous avez une nouvelle passion. Depuis peu de temps, vous y consacrez beaucoup d'énergie. Cela vous rend heureux.
5: Les cancers, vous vous sentez bien dans votre peau. Vous êtes à l'écoute de vos propres besoins.
6: Les lions, vous êtes les champions de la communication, les lions. Vous savez amadouer votre auditoire comme personne.
7: Les vierges, en ce début de semaine, aujourd'hui, vos idées seront constructives. N'hésitez pas à les partager et à les développer.
8: Balance, vous vous énervez facilement. Ne faites pas payer votre mauvaise humeur à votre entourage.
9: Les scorpions, votre sens de l'humour fait des étincelles. Tout le monde vous trouve hilarant.
10: Les sagittaires, vous manquez de confiance en vous. Soyez plus clair et plus direct et tout ira beaucoup mieux.
11: Capricorne, ne vous lancez pas dans des conflits inutiles, vous n'en avez absolument pas besoin.
12: Les Verseaux, ce lundi sera mémorable pour vous les Verseaux, en amour comme au travail, vous serez les meilleurs.
13: Les Poissons, pour terminer, déterminés comme vous, vous êtes les Poissons, rien ni personne ne pourra vous ralentir.
14: Avec tout ça, une très belle journée, un très très bon lundi.
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1: Bonjour à tous, dans l'info insolite du jour, direction les États-Unis, elle filme un ours perché sur un poteau électrique en bordure d'autoroute. Un ours a été filmé en haut d'un poteau électrique par une automobiliste qui circulait sur une autoroute du Nouveau-Mexique aux États-Unis. Les secours alertés n'ont rien pu faire pour le sauver. Drôle de surprise en tout cas pour cette automobiliste qui circulait sur une autoroute du Nouveau-Mexique aux États-Unis. Celle-ci a en effet filmé un ours perché en haut d'un poteau électrique en bordure de la chaussée. Si la scène peut paraître amusante, elle s'est malheureusement conclue par le décès de l'animal. En tous les cas, sur la vidéo postée sur X par les autorités, on peut entendre l'un des témoins contacter le 911

0: toutefois déjà eu lieu dans l'Arizona en 2021. Cette fois, l'animal avait pu être secouru en toute sécurité. On se retrouve très vite avec d'autres infos insolites.
1: Après le succès de La porteuse de lettres, lauréat du prix Bancarella, la romancière Francesca Giannone signe un roman d'amour poignant et un magnifique portrait de femme intitulé « À nous, demain ». Nous sommes au sud de l'Italie à la fin des années 1950. Agnès et son frère Lorenzo veulent perpétuer l'œuvre de leur grand-père, la savonnerie familiale Casarizzo. Ce rêve se brise lorsque leur père, désireux d'une autre vie, leur annonce la vente de l'entreprise. Si Lorenzo claque la porte, Agnès, passionnée par son métier, accepte de travailler pour le nouveau propriétaire. Elle veut préserver l'héritage de sa famille et créer de nouvelles fragrances, mais elle se heurte à son patron, véritable despote. L'amour de Giorgio, un marin originaire de Savone, va lui faire prendre conscience de sa valeur et l'inciter à se rebeller. Où est le vrai combat ? Retenir à tout prix le passé ou accueillir les promesses de demain ? À nous, demain, de Francesca Giannone, est paru chez Albin Michel.

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1: Bonjour à tous. Aujourd'hui, gros plan sur Sofia Essaidi. Née à Casablanca en 1984, Sofia Essaidi grandit auprès d'un papa pilote de ligne et d'une maman au foyer. Elle est la petite dernière d'une famille de 3 enfants et a 2 frères aînés. Petite, elle étudie le piano et la danse. Élève studieuse, elle décroche son bac S et quitte son pays natal afin d'étudier la finance à Paris. Mais la jeune fille qui prend des cours de chant depuis l'âge de 15 ans décide de passer parallèlement des castings afin de devenir chanteuse professionnelle. Elle se présente aux auditions pour la Star Academy en 2003 et elle est sélectionnée. Elle met de côté donc ses études et le 30 août 2003, elle rejoint les autres candidats sur le plateau de TF1. Après plusieurs semaines de compétition, elle est éliminée en demi-finale.

0: À la sortie de l'émission, la chanteuse prend son temps pour enregistrer un album qui lui ressemble. Mon cabaret sort en août 2005, mais ne rencontre pas un grand succès. En 2007, après plus d'un an de casting, elle est choisie pour interpréter la reine d'Égypte dans la comédie musicale Cléopâtre, la dernière reine d'Égypte. L'album éponyme cartonne. Le spectacle débute en janvier 2009 à Paris. Le public est au rendez-vous et toute la troupe part en tournée par la suite. La même année, elle fait une incursion à la télévision et décroche le rôle principal dans le téléfilm Aïcha. Face à l'engouement du public, trois suites sont tournées. Symbole de cette réussite, elle est élue en 2010 artiste féminine francophone de l'année. Ses talents de danseuse lui permettent également de faire partie des candidats de la saison 1 de Danse avec les Stars en 2011. Après un beau parcours, Sofia Issaidi termine deuxième face à Matt Pokora. Par la suite, elle continue à multiplier les collaborations avec notamment Nicolas Perrac ou encore Enrico Macias. En 2015, elle rejoint la comédie musicale Paris Broadway qui se joue à Paris en 2016, tout en travaillant sur son nouvel album qui sort en 2016. En 2025, elle rejoint le casting de la nouvelle série historique de TF1, Été 36. Côté cœur, Sofia Issaidi vit une longue histoire d'amour avec un ami de son frère. Mais après plusieurs années, le couple se sépare. En 2009, elle rencontre le danseur Adrien Gallo sur la comédie musicale Cléopâtre. Depuis, le couple coule des jours heureux dans un magazine paru en 2023. Un magazine évoque sa grossesse. Dans une interview donnée récemment, elle révèle être devenue maman mais ne donne aucune info sur la date de naissance ou le sexe du bébé. En juillet 2025, elle révèle qu'elle a eu un garçon. On se retrouve très vite avec d'autres infos.
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1: Il est 11h.
2: Bonjour à tous, à la une de l'actualité, l'incendie au Massé-Gros Cosse Gorge en Lozère est désormais fixé. Le feu parti hier après l'embrasement d'une voiture accidentée a parcouru 153 hectares. Plus de 250 pompiers ont été mobilisés avec l'appui de Canéder et de Dash. Aucun logement n'a été détruit et les habitants évacués de deux hameaux ont pu rentrer chez eux. Un homme de 45 ans a été placé en détention provisoire soupçonné d'avoir provoqué plusieurs incendies dans les Deux-Sèvres et le Maine-et-Loire. Un chalumeau a été retrouvé dans sa voiture. Cet ouvrier agricole a été interpellé vendredi dernier près de plusieurs départs de feu. Il a reconnu plusieurs incendies en garde à vue. Il sera jugé demain en comparution immédiate. François Bayrou veut une grande primaire pour la présidentielle de 2027. L'ancien Premier ministre propose de réunir les candidats allant de sociaux-démocrates jusqu'aux gaullistes avec un vote fin janvier ou début février. L'objectif, désigner un candidat unique et éviter, selon lui, un second tour entre Jean-Luc Mélenchon et Marine Le Pen. Et puis plus de transparence dans les EHPAD à partir d'aujourd'hui. Les établissements doivent transmettre chaque année leur taux d'encadrement, d'absentéisme et de rotation du personnel. Ces trois indicateurs seront ensuite publiés par la Caisse nationale de solidarité pour l'autonomie. Ils seront accessibles à tous. L'Europe occidentale connaît son début d'été le plus chaud jamais enregistré. Selon Copernicus, la température moyenne de juillet et de juin atteint un record, 21,62 degrés. Les vagues de chaleur se sont accompagnées d'une sécheresse généralisée et de nombreux incendies. Les océans, eux aussi, battent leur record de chaleur en juillet. Et puis côté sport, début aujourd'hui des championnats d'Europe d'athlétisme à Birmingham, en Angleterre. Plusieurs Français sont à suivre. Jimmy Gressier vise le titre sur 5000 mètres, finale prévue à 21h40. Gabriel Tual entre en lice sur 800 mètres. Alice Finot sur 3000 mètres steeple. Et puis aussi à suivre Yann Chaussinant au marteau et Erwan Konaté à la longueur. Et Lucas Digne fait son retour au Paris Saint-Germain 11 ans après son départ. Le latéral gauche de 33 ans s'est engagé pour 3 saisons avec Paris en provenance d'Aston Villa. L'international français, 64 sélections, sera la doublure de Nuno Mendes. Il portera le numéro 12 et pourra faire ses débuts dès mercredi en Supercoupe de l'UEFA, justement face à Aston Villa. Voilà pour l'essentiel de l'actualité. Bonne journée à tous.
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1: Bonjour, bonjour à tous. Il y a une sympathique réunion de course hippique à l'hippodrome de Nord-sur-Erdre ce lundi 10 août 2026. Le Quintet Plus, lui, prendra la direction de Clairefontaine-Deauville et des 2400 mètres de la piste en gazon. Ils seront 16 protagonistes âgés de 3 ans. Départ prévu 18h30. En tête de notre sélection, le 3, si Nymphe a déjà bien fait sur la distance qui nous intéresse, il peut l'emporter. Suit du 11, Elusive Way, confié à Augustin Madamet pour l'occasion. Le 12, Al-Sharia, bénéficiant de la confiance de son entraînement. Le 6, Rachid, de nouveau confié à Christian Desmureaux. Et enfin, le 16, Shambhala, peut à très belle cote prendre une place dans la bonne combinaison. Il complétera notre sélection. Une sélection que vous pouvez retrouver sur ma chaîne YouTube Tom Kazak, les pronostics hippiques avec mes dernières minutes. Donc, notre choix aujourd'hui. Premier, le 3, Sinymph. Second, le 11, Elusive Way. Troisième, le 12, Al-Sharia. Quatrième, le 6, Rachid. Cinquième, le 16, Shambhala. Le second choix, le 2, le 15. Hélas ! Et à vous la fortune !
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1: Bonjour à tous. Dans l'actualité people du jour, on parle de Tahar Rahim, toujours fou de Leïla. Sa tendre déclaration à l'affiche de la Minésirie Prisoner Tahar Rahim s'est confiée sur son couple avec Leïla. Après plus de 20 ans d'amour et 4 enfants, l'acteur ne tombe pas d'éloge sur son épouse. « C'est la meilleure personne que je connaisse. À la maison, pourtant, pas question de parler cinéma toute la soirée. On ne se pose pas dans le canapé pour parler de notre travail. Leur métier commun les aide surtout à accepter les absences et les sacrifices. On va s'organiser pour que chacun soit heureux. » Une déclaration rare donc de la part de ce couple très discret. On se retrouve très vite avec d'autres actualités people.

0: Bonjour, vos infos locales pour ce lundi 10 août. La ville de Périgueux lance un questionnaire destiné aux usagers des commerces du centre-ville. Il est possible de le remplir jusqu'au 12 septembre. L'objectif est de mieux comprendre comment ils consomment et ce qu'ils attendent. On y retrouve des questions sur la fréquence à laquelle les usagers se rendent au centre-ville, à quel moment ou comment ils s'y rendent. Les résultats de ce questionnaire seront présentés lors des assises du commerce qui se dérouleront au mois d'octobre. Ils seront également présentés aux commerçants du centre-ville. Plus d'infos sur le site internet de la ville. Un cadavre découvert hier en fin de matinée vers 11h au pied de la falaise de Bord-les-Orgues pourrait être celui de Xavier Boitrel, un habitant de Dargerac âgé de 46 ans. Cet homme était porté disparu depuis le 22 juillet. Il était recherché depuis par les gendarmes de Dordogne. Samedi, d'importants moyens avaient déjà été mobilisés après la découverte de son véhicule stationné sur le belvédère situé à proximité du chalet des Orgues. Sa famille avait organisé hier matin une nouvelle battue citoyenne, donc au départ du lieu où le véhicule avait été retrouvé. Près de 70 personnes y ont participé au cours des recherches. C'est une forte odeur qui a attiré l'attention de plusieurs bénévoles. Le corps a été découvert quant à lui en contrebas des falaises sous des branchages dans une zone proche de la voiture abandonnée. L'autopsie de ce corps devait être réalisée hier après-midi à Limoges. La pêche est interdite depuis vendredi au lac de l'Espourou à Imé et au lac de la Nette à Montmarvès à cause de la sécheresse. Le lac de Mialet fermera après le 15 août. Des décisions prises par la Fédération de pêche de la Dordogne et celle du Lot-et-Garonne, les associations pêche locale et Epidropt, le syndicat qui s'occupe de la gestion de ces plans d'eau. Ces lacs sont fermés à la pêche pour protéger les poissons. Des contrôles sont effectués. Enfin, un départ de feu dans un pré à Saint-Martin-Gurson samedi soir vers 23h30. Il a été déclenché par la chute d'un câble électrique suite à un impact de foudre. Un hectare a été parcouru par les flammes sur cette commune sans foyer. On était privé de courant suite à l'orage. C'est la fin de ce flash. Une très bonne journée à toutes et à tous.
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1: Bonjour à tous, les programmes télé, la télévision pour ce soir, lundi. On débute avec la chaîne TF1 qui nous propose ce soir la série Camping Paradis à partir de 21h10. Sur France 2, la série Enquête au Paradis. France 3, la soirée spéciale Championnat d'Europe d'athlétisme proposée en direct à partir de 19h55. Sur la chaîne France 4, ce soir, la pièce de théâtre L'amour chez les autres. Sur M6, place au jeu Le Grand Est à partir de 21h10. Sur la chaîne TMC, ce soir, place au film Spider-Man à partir de 21h25. Et enfin, pour terminer, rendez-vous par exemple ce soir sur la chaîne Sister avec la série Kaamelott à partir

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1: Bonjour à tous, dans l'actualité musicale du jour, Angèle fait monter la pression autour de son album Instinct. L'attente se poursuit en attendant la sortie de son troisième album.

Angèle s'amuse à glisser de nombreux clins d'œil à Instant, notamment sur Instagram. Après avoir officiellement dévoilé le titre de son troisième album Instant, Angèle continue de faire monter la pression sur ses réseaux sociaux. Il y a quelques jours, la chanteuse belge a partagé plusieurs photos de vacances sur Instagram, sur lequel Instant apparaît partout, écrit en coquillage sur une plage, en crème solaire sur sa jambe, en rouge à lèvres sur un miroir, ou encore en lettres métalliques sur son ventre. Le titre de l'album se glisse dans chacune de ses publications. Une manière pour Angèle d'installer cette nouvelle ère tout en partageant encore quelques moments de détente avant la sortie de son nouveau projet. Pour rappel, son troisième album Instant est attendu d'ici la fin de cette année. On se retrouve très vite avec d'autres actualités musicales.

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1: Il est midi.
2: Bonjour à tous, à la une de l'actualité, l'incendie au Massé-Gros-Cosse-Gorge en Lozère est désormais fixé. Le feu parti hier après l'embrasement d'une voiture accidentée a parcouru 153 hectares. Plus de 250 pompiers ont été mobilisés avec l'appui de Canadair et de Dash. Aucun logement n'a été détruit et les habitants évacués de deux hameaux ont pu rentrer chez eux. Un homme de 45 ans a été placé en détention provisoire soupçonné d'avoir provoqué plusieurs incendies dans les Deux-Sèvres et le Maine-et-Loire. Un chalumeau a été retrouvé dans sa voiture. Cet ouvrier agricole a été interpellé vendredi dernier près de plusieurs départs de feu. Il a reconnu plusieurs incendies en garde à vue. Il sera jugé demain en comparution immédiate. François Bayrou veut une grande primaire pour la présidentielle de 2027. L'ancien Premier ministre propose de réunir les candidats allant de sociaux-démocrates jusqu'aux gaullistes avec un vote fin janvier ou début février. L'objectif, désigner un candidat unique et éviter, selon lui, un second tour entre Jean-Luc Mélenchon et Marine Le Pen. Et puis, plus de transparence dans les EHPAD à partir d'aujourd'hui. Les établissements doivent transmettre chaque année leur taux d'encadrement, d'absentéisme et de rotation du personnel. Ces trois indicateurs seront ensuite publiés par la Caisse nationale de solidarité pour l'autonomie. Ils seront accessibles à tous. L'Europe occidentale connaît son début d'été le plus chaud jamais enregistré. Selon Copernicus, la température moyenne de juillet et de juin atteint un record, 21,62 degrés. Les vagues de chaleur se sont accompagnées d'une sécheresse généralisée et de nombreux incendies. Les océans, eux aussi, battent leur record de... Bonjour à tous, c'est la une de l'actualité. Le président de la FNSEA, Arnaud Rousseau, est attendu aujourd'hui dans l'Aveyron. Un déplacement pour réclamer des réponses du gouvernement face à l'urgence climatique et à ses conséquences sur l'agriculture. Il évoque une catastrophe d'une ampleur inédite et estime que les assurances ne pourront pas couvrir un tel niveau de sinistre. Dans la Drôme, l'incendie qui touche depuis plus d'une semaine le massif du Claps poursuit sa progression. Environ 400 hectares sont désormais brûlés selon la préfecture. La nuit a été globalement calme, mais le feu a encore gagné une trentaine d'hectares depuis hier. L'incendie s'est déclaré le 3 août dernier. 22 départements sont placés en vigilance orange canicule en France, du Cher jusqu'à la Corse. Sont concernés l'Ain, l'Allier, les Alpes de Haute-Provence, les Hautes-Alpes, les Alpes-Maritimes, l'Ardèche, les Bouches-du-Rhône, le Cher, la Corrèze, la Corse du Sud, la Haute-Corse, le Doubs, la Drôme, le Gard, l'Isère, le Jura, le Rhône, la Saône-et-Loire, la Savoie, la Haute-Savoie, le Var et le Vaucluse. Les fortes chaleurs commencent à modifier les critères des Français lorsqu'ils cherchent un appartement. L'exposition plein sud ou les appartements sous les toits ne font plus rêver Julie Pierret.
3: Oui, les acheteurs et les locataires regardent désormais de près la présence de volets de climatisation, la possibilité de faire des courants d'air ou encore l'existence d'une terrasse ombragée. Les professionnels de l'immobilier constatent même que certains logements très lumineux avec de grandes baies vitrées deviennent plus difficiles à vendre lorsqu'ils sont jugés trop chauds en été. C'est simple, la moitié des logements en France seraient aujourd'hui des bouilloires thermiques. Le phénomène est particulièrement marqué dans le sud. En région PACA, par exemple, 18% des habitants interrogés pourraient envisager sérieusement de déménager si les canicules continuent.
2: Merci Julie. Pour l'instant, les professionnels ne constatent pas encore d'exode massif vers les régions du Nord. Et côté sport, nouveau front contre Gianni Infantino, l'UEFA, la CONCACAF et la Confédération Asiatique de Football s'en prennent au président de la FIFA. Les trois instances affirment que le football n'appartient à aucun individu et dénoncent un manque de transparence et de responsabilité dans la gouvernance de la FIFA. Et puis aujourd'hui, début des championnats d'Europe d'athlétisme à Birmingham en Angleterre. Plusieurs Français sont à suivre. Jimmy Gressier vise le titre sur 5000 mètres, finale prévue à 21h40. Gabriel Tual entre en lice sur 800 mètres, Alice Finot sur 3000 mètres steeple et à suivre aussi Yann Chaussinant au marteau et Erwan Konaté à la longueur. Voilà pour l'essentiel de l'actualité, bonne journée à tous. Plusieurs Français sont à suivre, Jimmy Gressier vise le titre sur 5000 mètres, finale prévue à 21h40, Gabriel Tual entre en lice sur 800 mètres, Alice Finot sur 3000 mètres steeple et puis aussi à suivre Yann Chaussinant au marteau et Erwan Konaté à la longueur. Et Lucas Digne fait son retour au Paris Saint-Germain 11 ans après son départ. Le latéral gauche de 33 ans s'est engagé pour 3 saisons avec Paris en provenance d'Aston Villa. L'international français, 64 sélections, sera la doublure de Nuno Mendes. Il portera le numéro 12 et pourra faire ses débuts dès mercredi en Supercoupe de l'UEFA, justement face à Aston Villa. Voilà pour l'essentiel de l'actualité. Bonne journée à tous. 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
4: Bonjour, bonjour à tous. Il y a une sympathique réunion de course hippique à l'hippodrome de Nord-sur-Erdre ce lundi 10 août 2026. Le Quintet Plus, lui, prendra la direction de Clairefontaine-Deauville et des 2400 mètres de la piste en gazon. Ils seront 16 protagonistes âgés de 3 ans. Départ prévu 18h30. En tête de notre sélection, le 3, si Nymphe a déjà bien fait sur la distance qui nous intéresse, il peut l'emporter. Suit du 11, Elusive Way, confié à Augustin Madamet pour l'occasion. Le 12, Al-Sharia, bénéficiant de la confiance de son entraînement. Le 6, Rachid, de nouveau confié à Christian Desmureaux. Et enfin, le 16, Chambala, peut à très belle cote prendre une place dans la bonne combinaison. Il complétera notre sélection. Une sélection que vous pouvez retrouver sur ma chaîne YouTube Tom Kazak, les pronostics hippiques avec mes dernières minutes. Donc, notre choix aujourd'hui. Premier, le 3, Sinymph. Second, le 11, Elusive Way. Troisième, le 12, Al-Sharia. Quatrième, le 6, Rachid. Cinquième, le 16, Chambala. Le second choix, le 2, le 15. Hélas ! Et à vous la fortune !

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Bonjour, vos infos locales pour ce lundi 10 août. Un cadavre découvert hier en fin de matinée vers 11h au pied des orgues de Ban-les-Orgues pourrait être celui de Xavier Boitrel, un habitant de Bergerac âgé de 46 ans. Cet homme était porté disparu depuis le 22 juillet. Il était recherché depuis par les gendarmes de Dordogne. Samedi, d'importants moyens avaient été mobilisés après la découverte de son véhicule stationné sur le belvédère situé à proximité du chalet des orgues. Sa famille avait organisé hier matin une nouvelle battue citoyenne au départ du lieu où le véhicule avait été retrouvé. Près de 70 personnes y ont participé au cours de ces recherches. C'est une forte odeur qui a attiré l'attention de plusieurs bénévoles. Le corps a été découvert en contrebas des falaises, sous des branchages, dans une zone proche de la voiture abandonnée. L'autopsie du corps devait être réalisée hier après-midi à Limoges. La ville de Périgueux lance un questionnaire destiné aux usagers des commerces du centre-ville. Il est possible de le remplir jusqu'au 12 septembre. L'objectif est de mieux comprendre les usagers du centre-ville, comment ils consomment et ce qu'ils attendent. On y retrouve des questions sur la fréquence à laquelle ils se rendent au centre-ville, à quel moment ou comment ils s'y rendent. Les résultats de ce questionnaire seront présentés lors des assises du commerce qui se dérouleront en octobre. Ils seront également présentés aux commerçants du centre-ville. Plus d'infos sur le site internet de la ville. La pêche est interdite depuis vendredi au lac de l'Escourou à Aimé et au lac de la Nette à Mont-Marvès à cause de la sécheresse. Le lac de Mialet fermera après le 15 août. Des décisions prises par la Fédération de pêche de la Dordogne et celle du Lot-et-Garonne. Les associations de pêche locale et Epidropt, le syndicat qui s'occupe de la gestion de ces plans d'eau. C'est l'action fermée à la pêche pour protéger les poissons. Des contrôles seront effectués. Un départ de feu dans un pré à Saint-Martin de Gurson samedi soir vers 23h30. Il a été déclenché par la chute d'un câble électrique suite à un impact de foudre. Un hectare a été parcouru par les flammes sur cette commune. 100 foyers ont été privés de courant suite à un orage. C'est la fin de ce flash. Une très bonne journée à notre écoute.

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1: Il est 13h.
2: Bonjour à tous, à la une de l'actualité, l'incendie au Massé-Gros-Cosse-Gorge en Lozère est désormais fixé. Le feu parti hier après l'embrasement d'une voiture accidentée a parcouru 153 hectares. Plus de 250 pompiers ont été mobilisés avec l'appui de Canadair et de Dash. Aucun logement n'a été détruit et les habitants évacués de deux hameaux ont pu rentrer chez eux. Un homme de 45 ans a été placé en détention provisoire soupçonné d'avoir provoqué plusieurs incendies dans les Deux-Sèvres et le Maine-et-Loire. Un chalumeau a été retrouvé dans sa voiture. Cet ouvrier agricole a été interpellé vendredi dernier près de plusieurs départs de feu. Il a reconnu plusieurs incendies en garde à vue. Il sera jugé demain en comparution immédiate. François Bayrou veut une grande primaire pour la présidentielle de 2027. L'ancien Premier ministre propose de réunir les candidats allant de sociaux-démocrates jusqu'aux gaullistes avec un vote fin janvier ou début février. L'objectif, désigner un candidat unique et éviter, selon lui, un second tour entre Jean-Luc Mélenchon et Marine Le Pen. Et puis, plus de transparence dans les EHPAD à partir d'aujourd'hui. Les établissements doivent transmettre chaque année leur taux d'encadrement, d'absentéisme et de rotation du personnel. Ces trois indicateurs seront ensuite publiés par la Caisse nationale de solidarité pour l'autonomie. Ils seront accessibles à tous. L'Europe occidentale connaît son début d'été le plus chaud jamais enregistré. Selon Copernicus, la température moyenne de juillet et de juin atteint un record, 21,62 degrés. Les vagues de chaleur se sont accompagnées d'une sécheresse généralisée et de nombreux incendies. Les océans, eux aussi, battent leur record de chaleur. Bonjour à tous, c'est la une de l'actualité. Le président de la FNSEA, Arnaud Rousseau, est attendu aujourd'hui dans l'Aveyron. Un déplacement pour réclamer des réponses du gouvernement face à l'urgence climatique et à ses conséquences sur l'agriculture. Il évoque une catastrophe d'une ampleur inédite et estime que les assurances ne pourront pas couvrir un tel niveau de sinistre. Dans la Drôme, l'incendie qui touche depuis plus d'une semaine le massif du Claps poursuit sa progression. Environ 400 hectares sont désormais brûlés selon la préfecture. La nuit a été globalement calme, mais le feu a encore gagné une trentaine d'hectares depuis hier. L'incendie s'est déclaré le 3 août dernier. 22 départements sont placés en vigilance orange canicule en France, du Cher jusqu'à la Corse. Sont concernés l'Ain, l'Allier, les Alpes de Haute-Provence, les Hautes-Alpes, les Alpes-Maritimes, l'Ardèche, les Bouches-du-Rhône, le Cher, la Corrèze, la Corse du Sud, la Haute-Corse, le Doubs, la Drôme, le Gard, l'Isère, le Jura, le Rhône, la Saône-et-Loire, la Savoie, la Haute-Savoie, le Var et le Vaucluse. Les fortes chaleurs commencent à modifier les critères des Français lorsqu'ils cherchent un appartement. L'exposition plein sud ou les appartements sous les toits ne font plus rêver Julie Pierret.
3: Oui, les acheteurs et les locataires regardent désormais de près la présence de volets de climatisation, la possibilité de faire des courants d'air ou encore l'existence d'une terrasse ombragée. Les professionnels de l'immobilier constatent même que certains logements très lumineux avec de grandes baies vitrées deviennent plus difficiles à vendre lorsqu'ils sont jugés trop chauds en été. C'est simple, la moitié des logements en France seraient aujourd'hui des bouilloires thermiques. Le phénomène est particulièrement marqué dans le sud. En région PACA, par exemple, 18% des habitants interrogés pourraient envisager sérieusement de déménager si les canicules continuent.
2: Merci Julie. Pour l'instant, les professionnels ne constatent pas encore d'exode massif vers les régions du Nord. Et côté sport, nouveau front contre Gianni Infantino, l'UEFA, la CONCACAF et la Confédération Asiatique de Football s'en prennent au président de la FIFA. Les trois instances affirment que le football n'appartient à aucun individu et dénoncent un manque de transparence et de responsabilité dans la gouvernance de la FIFA. Et puis aujourd'hui, début des championnats d'Europe d'athlétisme à Birmingham en Angleterre. Plusieurs Français sont à suivre. Jimmy Gressier vise le titre sur 5000 mètres, finale prévue à 21h40. Gabriel Tual entre en lice sur 800 mètres, Alice Finot sur 3000 mètres steeple et à suivre aussi Yann Chaussinant au marteau et Erwan Konaté à la longueur. Voilà pour l'essentiel de l'actualité, bonne journée à tous. Plusieurs Français sont à suivre, Jimmy Gressier vise le titre sur 5000 mètres, finale prévue à 21h40, Gabriel Tual entre en lice sur 800 mètres, Alice Finot sur 3000 mètres steeple et puis aussi à suivre Yann Chaussinant au marteau et Erwan Konaté à la longueur. Et Lucas Digne fait son retour au Paris Saint-Germain 11 ans après son départ. Le latéral gauche de 33 ans s'est engagé pour 3 saisons avec Paris en provenance d'Aston Villa. L'international français, 64 sélections, sera la doublure de Nuno Mendes. Il portera le numéro 12 et pourra faire ses débuts dès mercredi en Supercoupe de l'UEFA, justement face à Aston Villa. Voilà pour l'essentiel de l'actualité. Bonne journée à tous. 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
2: Il est 14h.
3: Bonjour à tous, à la une de l'actualité, l'incendie au Massé-Gros-Cosse-Gorge en Lozère est désormais fixé. Le feu parti hier après l'embrasement d'une voiture accidentée a parcouru 153 hectares. Plus de 250 pompiers ont été mobilisés avec l'appui de Canadair et de Dash. Aucun logement n'a été détruit et les habitants évacués de deux hameaux ont pu rentrer chez eux. Un homme de 45 ans a été placé en détention provisoire soupçonné d'avoir provoqué plusieurs incendies dans les Deux-Sèvres et le Maine-et-Loire. Un chalumeau a été retrouvé dans sa voiture. Cet ouvrier agricole a été interpellé vendredi dernier près de plusieurs départs de feu. Il a reconnu plusieurs incendies en garde à vue. Il sera jugé demain en comparution immédiate. François Bayrou veut une grande primaire pour la présidentielle de 2027. L'ancien Premier ministre propose de réunir les candidats allant de sociaux-démocrates jusqu'aux gaullistes avec un vote fin janvier ou début février. L'objectif, désigner un candidat unique et éviter, selon lui, un second tour entre Jean-Luc Mélenchon et Marine Le Pen. Et puis plus de transparence dans les EHPAD à partir d'aujourd'hui. Les établissements doivent transmettre chaque année leur taux d'encadrement, d'absentéisme et de rotation du personnel. Ces trois indicateurs seront ensuite publiés par la Caisse nationale de solidarité pour l'autonomie. Ils seront accessibles à tous. L'Europe occidentale connaît son début d'été le plus chaud jamais enregistré. Selon Copernicus, la température moyenne de juillet et de juin atteint un record 21,62 degrés. Les vagues de chaleur se sont accompagnées d'une sécheresse généralisée et de nombreux incendies. Les océans, eux aussi, battent leur record de chaleur. Bonjour à tous, c'est la une de l'actualité. Le président de la FNSEA, Arnaud Rousseau, est attendu aujourd'hui dans l'Aveyron. Un déplacement pour réclamer des réponses du gouvernement face à l'urgence climatique et à ses conséquences sur l'agriculture. Il évoque une catastrophe d'une ampleur inédite et estime que les assurances ne pourront pas couvrir un tel niveau de sinistre. Dans la Drôme, l'incendie qui touche depuis plus d'une semaine le massif du Claps poursuit sa progression. Environ 400 hectares sont désormais brûlés selon la préfecture. La nuit a été globalement calme mais le feu a encore gagné une trentaine d'hectares depuis hier. L'incendie s'est déclaré le 3 août dernier. 22 départements sont placés en vigilance orange canicule en France, du Cher jusqu'à la Corse. Sont concernés l'Ain, l'Allier, les Alpes de Haute-Provence, les Hautes-Alpes, les Alpes-Maritimes, l'Ardèche, les Bouches-du-Rhône, le Cher, la Corrèze, la Corse du Sud, la Haute-Corse, le Doubs, la Drôme, le Gard, l'Isère, le Jura, le Rhône, la Saône-et-Loire, la Savoie, la Haute-Savoie, le Var et le Vaucluse. Les fortes chaleurs commencent à modifier les critères des Français lorsqu'ils cherchent un appartement. L'exposition plein sud ou les appartements sous les toits ne font plus rêver Julie Pierré.
4: Oui, les acheteurs et les locataires regardent désormais de près la présence de volets de climatisation, la possibilité de faire des courants d'air ou encore l'existence d'une terrasse ombragée. Les professionnels de l'immobilier constatent même que certains logements très lumineux avec de grandes baies vitrées deviennent plus difficiles à vendre lorsqu'ils sont jugés trop chauds en été. C'est simple, la moitié des logements en France seraient aujourd'hui des bouilloires thermiques. Le phénomène est particulièrement marqué dans le sud. En région PACA par exemple, 18% des habitants interrogés pourraient envisager sérieusement de déménager si les canicules continuent.
3: Merci Julie. Pour l'instant, les professionnels ne constatent pas encore d'exode massif vers les régions du nord. Et côté sport, nouveau front contre Gianni Infantino, l'UEFA, la CONCACAF et la Confédération Asiatique de Football s'en prennent au président de la FIFA. Les trois instances affirment que le football n'appartient à aucun individu et dénoncent un manque de transparence et de responsabilité dans la gouvernance de la FIFA. Et puis aujourd'hui, début des championnats d'Europe d'athlétisme à Birmingham en Angleterre. Plusieurs Français sont à suivre. Jimmy Gressier vise le titre sur 5000 mètres, finale prévue à 21h40. Gabriel Tual entre en lice sur 800 mètres, Alice Finot sur 3000 mètres steeple et à suivre aussi Yann Chaussinan au marteau et Erwan Konaté à la longueur. Voilà pour l'essentiel de l'actualité, bonne journée à tous. Plusieurs Français sont à suivre, Jimmy Gressier vise le titre sur 5000 mètres, finale prévue à 21h40, Gabriel Tual entre en lice sur 800 mètres, Alice Finot sur 3000 mètres steeple et puis aussi à suivre Yann Chaussinan au marteau et Erwan Konaté à la longueur. Et Lucas Ladigne fait son retour au Paris Saint-Germain 11 ans après son départ. Le latéral gauche de 33 ans s'est engagé pour 3 saisons avec Paris en provenance d'Aston Villa. L'international français, 64 sélections, sera la doublure de Nuno Mendes. Il portera le numéro 12 et pourra faire ses débuts dès mercredi en Supercoupe de l'UEFA, justement face à Aston Villa. Voilà pour l'essentiel de l'actualité. Bonne journée à tous. 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
1: Bonjour à tous, dans l'actualité musicale du jour, Angèle fait monter la pression autour de son album Instinct. L'attente se poursuit en attendant la sortie de son troisième album. Angèle s'amuse à glisser de nombreux clins d'œil à Instinct, notamment sur Instagram. Après avoir officiellement dévoilé le titre de son troisième album Instinct, Angèle continue de faire monter la pression sur ses réseaux sociaux. Il y a quelques jours, la chanteuse belge a partagé plusieurs photos de vacances sur Instagram, sur lequel Instinct apparaît partout, écrit en coquillage sur une plage, en crème solaire sur sa jambe, en rouge à lèvres sur un miroir ou encore en lettres métalliques sur son ventre. Le titre de l'album se glisse dans chacune de ses publications. Une manière pour Angèle d'installer cette nouvelle ère tout en partageant encore quelques moments de détente avant la sortie de son nouveau projet. Pour rappel, son troisième album Instinct est attendu d'ici la fin de cette année. On se retrouve très vite avec d'autres actualités musicales.

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1: Il est 15h.
2: Bonjour à tous, à la une de l'actualité, la canicule gagne encore du terrain en France. 22 départements sont placés en vigilance orange aujourd'hui, principalement dans le centre et le sud-est. 9 nouveaux départements sont concernés, dont les Bouches-du-Rhône, les Alpes de Haute-Provence et les Hautes-Alpes. Et la chaleur va encore s'accentuer demain avec jusqu'à 39 degrés dans le sud. L'incendie du Diois dans la Drôme reste actif une semaine après son départ. Environ 400 hectares ont brûlé et près de 500 pompiers et militaires sont toujours mobilisés. Le feu progresse lentement vers le village de Charence où des habitants ont été invités à se confiner. Des renforts du Gard et des marins-pompiers de Marseille sont arrivés sur place. Les violents orages d'hier ont provoqué d'importantes coulées de boue dans les Alpes de Haute-Provence. Les dégâts sont importants et les travaux pourraient durer au moins une semaine en pleine saison touristique. Les ossements retrouvés en juin près de Disneyland Paris ont été identifiés. Ils appartiennent à une femme de 62 ans, portée disparue depuis août 2024. Son chien était rentré seul d'une promenade. Les restes avaient été découverts par un ouvrier en Seine-et-Marne. La députée LFI Emma Fourreau saisit le procureur après une agression raciste à Caen. Samedi, plusieurs jeunes femmes ont été insultées et l'une d'entre elles a reçu un crachat au visage dans un bar. La scène a été filmée puis diffusée sur les réseaux sociaux. Le démarchage téléphonique change de règle dès demain. Les entreprises ne pourront plus vous appeler sans votre accord préalable, quel que soit leur secteur. Mais les appels indésirables ne vont pas forcément disparaître. Des exceptions restent prévues, notamment pour les contrats déjà en cours et les plateformes installées à l'étranger pourraient continuer à contourner la loi. Dans le reste de l'actualité, l'Europe occidentale a connu son début d'été le plus chaud jamais enregistré. Sur les mois de juin et juillet, la température moyenne a atteint plus de 21 degrés, un record selon Copernicus. À l'échelle mondiale, juillet 2026 est aussi devenu le deuxième mois de juillet le plus chaud jamais enregistré derrière 2023. Et puis un mot de sport, nouveau front contre Gianni Infantino. L'UEFA, la CONCACAF et la Confédération Asiatique de Football s'en prennent au président de la FIFA. Les trois instances affirment que, je cite, « le football n'appartient à aucun individu ». Ils dénoncent un manque de transparence et de responsabilité dans la gouvernance de la FIFA. Enfin, Lucas Digne fait son retour au PSG 11 ans après son départ. Le latéral gauche de 33 ans s'est engagé pour 3 saisons avec Paris en provenance d'Aston Villa. Fin de ce flash, excellent après-midi à tous.
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1: Bonjour à tous. Dans l'actualité people du jour, on parle de Tahar Rahim, toujours fou de Leïla. Sa tendre déclaration à l'affiche de la minésérie Prisoner Tahar Rahim s'est confiée sur son couple avec Leïla. Après plus de 20 ans d'amour et 4 enfants, l'acteur ne tombe pas d'éloge sur son épouse. « C'est la meilleure personne que je connaisse à la maison. Pourtant, pas question de parler cinéma toute la soirée. On ne se pose pas dans le canapé pour parler de notre travail. Leur métier commun les aide surtout à accepter les absences et les sacrifices. On va s'organiser pour que chacun soit heureux. » Une déclaration rare donc de la part de ce couple très discret. On se retrouve très vite avec d'autres actualités people.
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0: Bonjour à tous, vous êtes sur Zoom Radio, le soir la Dordogne. On démarre cette fin d'après-midi du Dordi avec de la bonne musique et puis les grands rendez-vous de l'été, Périgord. On est là sur le 94.8, hein, Ribéracois, 93.6, entre Périgueux et Bergerac et partout sur zoomradio.fr. C'est parti.
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1: Salut tout le monde, direction Port-Louis pour cette nouvelle carte postale, capitale de l'île Maurice. Située sur la côte nord-ouest, Port-Louis est établi au pied d'une chaîne de montagnes et s'organise autour de son port donnant sur l'océan Indien. Elle constitue un parfait mélange entre héritage historique et modernité. Vous pourrez vous rendre à l'un de ses nombreux musées, tels que le musée d'histoire naturelle de la Poste, de la photographie, le Blue Penny Museum ou encore le musée de Port-Louis. Vous pourrez également aller à la chapelle funéraire du Père Laval, à la cathédrale Saint-Louis à sa fontaine, aux différentes mosquées, le Fort Adélaïde, le théâtre, la citadelle, le State Bank Tower, les statues de François Mahé, de la Bourdonnais et le palais du gouvernement sont également des sites touristiques d'intérêt. Vous pourrez aussi acheter à Port-Louis des épices, des piments, du thé, de la vanille, du rhum, des maquettes de bateaux, des bijoux, des objets en vannerie, de la broderie, de la poterie, des sérigraphies ainsi que des pierres taillées. Vous pourrez retrouver nombre de ces objets au bazar de Port-Louis, marché central. À très bientôt pour d'autres cartes postales.

à Zoom Radio, la grande musique s'en vend en Périgord le 30 août à Buisson de Cadouan. C'est l'association Arcade Musique qui vous propose le récital du pianiste Thomas Zajac. Un moment de piano tout en finesse dans un beau cadre patrimonial. Et juste après, on reste côté grande musique à Ténac, ça se passera. La musique, elle revient sur Zoom Radio.

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Et voici le concert dont je vous parlais tout à l'heure, le 30 août à l'église de Montbeau. Ça se passe à Ténac, place à un concert de Koto avec Mieko Yamazaki, interprète renommée mondiale de cette sitar japonaise, pour un voyage musical rare et envoûtant au cœur du vignoble bergerois. Un instant magique fait sur Zoom Radio, que la musique se poursuit.

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1: Il est 16h.
2: Bonjour à tous, à la une de l'actualité, la sécheresse s'aggrave en France. Près de 70% du territoire est désormais soumis à des restrictions d'usage de l'eau. 67 départements sont placés au niveau crise et 21 en alerte renforcée. À ce niveau, l'arrosage, le remplissage des piscines ou encore le lavage des voitures peuvent être limités. Une réunion de crise est prévue mercredi. Deux figures du narcotrafic marseillais ont été placées en détention provisoire en Algérie. Mehdi Laribi, surnommé Tik, est considéré comme l'un des fondateurs de la DZ Mafia. Jamel Dia, lui, est le frère d'une figure du narcotrafic à Marseille. Il est visé dans une enquête qui avait conduit à une vingtaine d'interpellations en avril 2025. Un record sur la Manche, 230 migrants ont traversé depuis les côtes françaises à bord d'une seule embarcation dans la nuit de dimanche à lundi. Parmi eux, plus de 20 enfants. La SNSM de Berck-sur-Mer a accompagné le canot jusqu'aux eaux britanniques. Le précédent record établi en juillet était de 165 personnes. Le chômage continue de grimper en France. Le taux atteint 8,3% au deuxième trimestre, son plus haut niveau depuis 2020. Un bilan défendu par Sébastien Lecornu. Le Premier ministre rappelle que plus de 2 millions d'emplois ont été créés depuis 2017. Il estime aussi que la hausse s'explique en partie par l'intégration de nouveaux publics dans les statistiques du chômage. Le moustique tigre pourrait gagner encore beaucoup de terrain en France avec le réchauffement climatique. C'est ce que dit une nouvelle étude de chercheurs français et internationaux, Julie Pierret.
3: Oui, plus de 70% de la France métropolitaine pourrait être touchée d'ici 2085. Dans le scénario climatique le plus défavorable, entre 89 et 96% du territoire deviendrait même propice à l'installation de l'insecte, une progression qui n'est pas sans conséquences sanitaires d'après les autorités. Le moustique tigre peut notamment transmettre la dengue. Avec la hausse des températures, sa période d'activité devrait aussi s'allonger. Elle commencerait plus tôt au printemps et se terminerait plus tard à l'automne. Sur certaines zones des côtes méditerranéennes et basques, les chercheurs estiment même que le moustique pourrait devenir actif toute l'année. Le phénomène est déjà bien engagé. Le moustique tigre était présent dans 81 départements français l'an dernier, contre un seul en 2004.
2: Merci Julie. Et pour éviter les moustiques, ne laissez pas de l'eau stagnante dans les peaux par exemple et couvrez-vous les parties les plus sensibles. Et puis l'acteur américain Ben Jones, connu pour son rôle du mécanicien Cooter Davenport dans la série culte Chérie, Fais-moi peur, est mort dimanche à l'âge de 84 ans. Il a succombé à une crise cardiaque à son domicile. Fin de ce flash, excellente fin de journée à tous.
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0: Toujours ensemble sur Zoom Radio, le son de la Dordogne, encore une heure de musique et de bons plans à partager. Vous nous retrouvez sur le 89 dans le canton vernois, sur le 95.9 en Périgord noir et sur zoomradio.fr.
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0: Restez avec nous sur Zoom Radio, place aux soirées d'exception. Jusqu'au 24 août, le jardin d'Erignac à Sadignac vous invite à faire pique-nique blanc chaque lundi soir. Ça se passe dès 19h, tenue tout en blanc bien entendu. Panier sur les herbes, bar à cocktail et feux d'artifice. Et juste après, on reste côté jardin, direction Vézac. La musique, elle revient sur Zoom Radio.
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0: Et voici le rendez-vous annoncé sur Zone Radio chaque jeudi soir de l'été. Les jardins suspendus de Marc Isaac à Vezac s'illuminent de 1000 bougies. On déambule entre les buis taillés jusqu'à minuit au fil des animations musicales avec une vue splendide sur la vallée de la Dordogne. Un pur enchantement en tout cas. Et ça se passe sur Zone Radio.
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2: Il est 17h.
3: Bonjour à tous, à la une de l'actualité, la sécheresse s'aggrave en France. Près de 70% du territoire est désormais soumis à des restrictions d'usage de l'eau. 67 départements sont placés au niveau crise et 21 en alerte renforcée. À ce niveau, l'arrosage, le remplissage des piscines ou encore le lavage des voitures peuvent être limités. Une réunion de crise est prévue mercredi. Deux figures du narcotrafic marseillais ont été placées en détention provisoire en Algérie. Mehdi Laribi, surnommé Tic, est considéré comme l'un des fondateurs de la DZ Mafia. Jamel Dia, lui, est le frère d'une figure du narcotrafic à Marseille. Il est visé dans une enquête qui avait conduit à une vingtaine d'interpellations en avril 2025. Un record sur la Manche, 230 migrants ont traversé depuis les côtes françaises à bord d'une seule embarcation dans la nuit de dimanche à lundi. Parmi eux, plus de 20 enfants. La SNSM de Berck-sur-Mer accompagnait le canot jusqu'aux eaux britanniques. Le précédent record établi en juillet était de 165 personnes. Le chômage continue de grimper en France. Le taux atteint 8,3% au deuxième trimestre, son plus haut niveau depuis 2020. Un bilan défendu par Sébastien Lecornu. Le Premier ministre rappelle que plus de 2 millions d'emplois ont été créés depuis 2017. Il estime aussi que la hausse s'explique en partie par l'intégration de nouveaux publics dans les statistiques du chômage. Le moustique tigre pourrait gagner encore beaucoup de terrain en France avec le réchauffement climatique. C'est ce que dit une nouvelle étude de chercheurs français et internationaux, Julie Pierret.
4: Oui, plus de 70% de la France métropolitaine pourrait être touchée d'ici 2085. Dans le scénario climatique le plus défavorable, entre 89 et 96% du territoire deviendrait même propice à l'installation de l'insecte. Une progression qui n'est pas sans conséquences sanitaires d'après les autorités. Le moustique tigre peut notamment transmettre la dengue. Avec la hausse des températures, sa période d'activité devrait aussi s'allonger. Elle commencerait plus tôt au printemps et se terminerait plus tard à l'automne. Sur certaines zones des côtes méditerranéennes et basques, les chercheurs estiment même que le moustique pourrait devenir actif toute l'année. Le phénomène est déjà bien engagé. Le moustique tigre était présent dans 81 départements français l'an dernier, contre un seul en 2004.
3: Merci Julie. Et pour éviter les moustiques, ne laissez pas de l'eau stagnante dans les pots par exemple et couvrez-vous les parties les plus sensibles. Et puis l'acteur américain Ben Jones, connu pour son rôle du mécanicien Cooter Davenport dans la série culte Chérie, Fais-moi peur, est mort dimanche à l'âge de 84 ans. Il a succombé à une crise cardiaque à son domicile. Fin de ce flash, excellente fin de journée à tous.
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Bonsoir à tous sur Zoom Radio. Voici la météo pour demain, mardi 11 août. Demain, les températures oscilleront entre 19 et 35 degrés. Le soleil sera au rendez-vous partout. Montignac, Ribérac, Périgueux, Rouffignac-Saint-Cernin-de-Réillac et Vers profiteront d'un ciel dégagé. Le vent restera discret, autour de 5 km/h, en provenance du sud-est, du nord-est ou de l'est. Voilà pour la météo de demain. Belle soirée à vous!

Dernière ligne droite sur Zoom Radio, le son de la Dordogne. On attaque la dernière heure ensemble. Encore quelques pépites au programme. On vous capte sur le 95.9 en Périgord Noir, 94.8 en Suche-Charente et sur zoomradio.fr. Belle écoute. 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

On continue sur Zoom Radio. L'été se vit au bord de l'eau jusqu'au 23 août. À Périgueux, entre autres, ce sont les quais en fête sur les bords de l'île. Quai zen, quai gourmand, quai sportif. DJ set et concert au fil de l'eau tous les soirs. Et juste après, on file flâner dans les rues de Sarlat. 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

Et voici l'ambiance au danser sur Zoom Radio. Tout l'été à Sarlat, les artistes des rues investissent la cité médiévale à la tombée du jour. Jongleurs, musiciens et comédiens, sous la douce lumière des lanternes qui rend la vieille ville féerique. Une promenade magique, en tout cas à vivre en famille.

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0: Jules. C'est déjà la fin de ce lundi sur Zoom Radio, le son de la Dordogne. Merci de nous avoir accompagnés. On se retrouve demain mardi, même heure, pour de nouveaux titres et de belles sorties. Très très belle soirée à tous sur Zoom Radio.
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1: Il est 18h.
2: Bonsoir à tous, c'est la une de l'actualité. La canicule s'étend encore ce mardi. 43 départements seront placés en vigilance orange. Une grande partie du pays est concernée, notamment tout le sud-est. Les 35 degrés seront souvent dépassés avec localement 38 à 40 degrés. Et le risque d'incendie reste très élevé dans le sud en raison d'une végétation très sèche. Le prix de l'essence est repassé sous les 2 euros le litre en moyenne. Le samplon 95 10 s'affichait à 1,98 euros en fin de semaine dernière, soit près de 5 centimes de moins en 7 jours. Le gasoil recule lui aussi, mais reste plus cher, autour de 2,17 euros le litre. Une baisse liée au récent recul des cours du pétrole. Jordan Bardella est assuré de rester président du Rassemblement national. Il sera le seul candidat à sa succession lors du congrès du parti les 24 et 25 octobre à Orléans. Le président sortant a recueilli 421 parrainages, soit le soutien de la quasi-totalité des cadres du RN. Jordan Bardella dirige le parti depuis 2022, après avoir succédé à Marine Le Pen. Deux figures du narcotrafic marseillais ont été placées en détention provisoire en Algérie. Mehdi Larribi, surnommé Tik, est considéré comme l'un des fondateurs de la DZ Mafia. Jamel Dia, lui, est le frère d'une figure du narcotrafic à Marseille. Il est visé dans une enquête qui avait conduit à une vingtaine d'interpellations en avril 2025. La sécheresse s'aggrave en France. Près de 70% du territoire est désormais soumis à des restrictions d'usage de l'eau. 67 départements sont placés au niveau crise et 21 en alerte renforcée. À ce niveau, l'arrosage, le remplissage des piscines ou encore le lavage des voitures peuvent être limités. Une réunion de crise est prévue mercredi. Le démarchage téléphonique change de règle dès demain. Les entreprises ne pourront plus vous appeler sans votre accord préalable, quel que soit leur secteur. Mais les appels indésirables ne vont pas forcément disparaître. Des exceptions restent prévues, notamment pour les contrats déjà en cours, et les plateformes installées à l'étranger pourraient continuer à contourner la loi. Dans le reste de l'actualité, le président de Ceuta en Espagne veut confiner les migrants en attendant leur expulsion. Il réclame la création d'un centre de rétention pour limiter leur liberté de mouvement. Entre 8 000 et 11 000 migrants seraient encore présents sur place après l'arrivée de 72 000 personnes depuis le Maroc. Les dispositifs de sécurité ont été renforcés de 40%. Un mot de sport, nouveau front contre Gianni Infantino. L'UEFA, la CONCACAF et la Confédération Asiatique de Football s'en prennent au président de la FIFA. Les trois instances dénoncent un manque de transparence et de responsabilité dans la gouvernance de la FIFA. Fin de ce flash, excellente soirée à tous.
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1: Il est 19h.
2: Bonsoir à tous, à la une de l'actualité, la canicule s'étend encore ce mardi. 43 départements seront placés en vigilance orange. Une grande partie du pays est concernée, notamment tout le sud-est. Les 35 degrés seront souvent dépassés avec localement 38 à 40 degrés et le risque d'incendie reste très élevé dans le sud en raison d'une végétation très sèche. Le prix de l'essence est repassé sous les 2 euros le litre en moyenne. Le samplon 95-10 s'affichait à 1,98 euros en fin de semaine dernière, soit près de 5 centimes de moins en 7 jours. Le gasoil recule lui aussi, mais reste plus cher, autour de 2,17 euros le litre. Une baisse liée au récent recul des cours du pétrole. Jordan Bardella est assuré de rester président du Rassemblement national. Il sera le seul candidat à sa succession lors du congrès du parti les 24 et 25 octobre à Orléans. Le président sortant a recueilli 421 parrainages, soit le soutien de la quasi-totalité des cadres du RN. Jordan Bardella dirige le parti depuis 2022, après avoir succédé à Marine Le Pen. Deux figures du narcotrafic marseillais ont été placées en détention provisoire en Algérie. Mehdi Larribi, surnommé Tic, est considéré comme l'un des fondateurs de la DZ Mafia. Jamel Dia, lui, est le frère d'une figure du narcotrafic à Marseille. Il est visé dans une enquête qui avait conduit à une vingtaine d'interpellations en avril 2025. La sécheresse s'aggrave en France. Près de 70% du territoire est désormais soumis à des restrictions d'usage de l'eau. 67 départements sont placés au niveau crise et 21 en alerte renforcée. À ce niveau, l'arrosage, le remplissage des piscines ou encore le lavage des voitures peuvent être limités. Une réunion de crise est prévue mercredi. Le démarchage téléphonique change de règle dès demain. Les entreprises ne pourront plus vous appeler sans votre accord préalable, quel que soit leur secteur. Mais les appels indésirables ne vont pas forcément disparaître. Des exceptions restent prévues, notamment pour les contrats déjà en cours et les plateformes installées à l'étranger pourraient continuer à contourner la loi. Dans le reste de l'actualité, le président de Ceuta en Espagne veut confiner les migrants en attendant leur expulsion. Il réclame la création d'un centre de rétention pour limiter leur liberté de mouvement. Entre 8 000 et 11 000 migrants seraient encore présents sur place après l'arrivée de 72 000 personnes depuis le Maroc. Les dispositifs de sécurité ont été renforcés de 40%. Un mot de sport, nouveau front contre Gianni Infantino. L'UEFA, la CONCACAF et la Confédération Asiatique de Football s'en prennent au président de la FIFA. Les trois instances dénoncent un manque de transparence et de responsabilité dans la gouvernance de la FIFA. Fin de ce flash, excellente soirée à tous.

0: Bonsoir à tous sur Zoom Radio. Voici la météo pour demain, mardi 11 août. Demain, les températures oscilleront entre 19 et 35 degrés. Le soleil sera au rendez-vous partout. Montignac, Ribérac, Périgueux, Rouffignac-Saint-Cernin-de-Réillac et Vers profiteront d'un ciel dégagé. Le vent restera discret, autour de 5 km/h, en provenance du sud-est, du nord-est ou de l'est. Voilà pour la météo de demain. Belle soirée à vous.
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1: Il est 20h.
2: Bonsoir à tous, à la une de l'actualité, la canicule s'étend encore ce mardi. 43 départements seront placés en vigilance orange. Une grande partie du pays est concernée, notamment tout le sud-est. Les 35 degrés seront souvent dépassés avec localement 38 à 40 degrés et le risque d'incendie reste très élevé dans le sud en raison d'une végétation très sèche. Le prix de l'essence est repassé sous les 2 euros le litre en moyenne. Le samplon 95-10 s'affichait à 1,98 euros en fin de semaine dernière, soit près de 5 centimes de moins en 7 jours. Le gasoil recule lui aussi, mais reste plus cher, autour de 2,17 euros le litre. Une baisse liée au récent recul des cours du pétrole. Jordan Bardella est assuré de rester président du Rassemblement national. Il sera le seul candidat à sa succession lors du congrès du parti les 24 et 25 octobre à Orléans. Le président sortant a recueilli 421 parrainages, soit le soutien de la quasi-totalité des cadres du RN. Jordan Bardella dirige le parti depuis 2022, après avoir succédé à Marine Le Pen. Deux figures du narcotrafic marseillais ont été placées en détention provisoire en Algérie. Mehdi Larribi, surnommé Tic, est considéré comme l'un des fondateurs de la DZ Mafia. Jamel Dia, lui, est le frère d'une figure du narcotrafic à Marseille. Il est visé dans une enquête qui avait conduit à une vingtaine d'interpellations en avril 2025. La sécheresse s'aggrave en France. Près de 70% du territoire est désormais soumis à des restrictions d'usage de l'eau. 67 départements sont placés au niveau crise et 21 en alerte renforcée. À ce niveau, l'arrosage, le remplissage des piscines ou encore le lavage des voitures peuvent être limités. Une réunion de crise est prévue mercredi. Le démarchage téléphonique change de règle dès demain. Les entreprises ne pourront plus vous appeler sans votre accord préalable, quel que soit leur secteur. Mais les appels indésirables ne vont pas forcément disparaître. Des exceptions restent prévues, notamment pour les contrats déjà en cours et les plateformes installées à l'étranger pourraient continuer à contourner la loi. Dans le reste de l'actualité, le président de Ceuta en Espagne veut confiner les migrants en attendant leur expulsion. Il réclame la création d'un centre de rétention pour limiter leur liberté de mouvement. Entre 8 000 et 11 000 migrants seraient encore présents sur place après l'arrivée de 72 000 personnes depuis le Maroc. Les dispositifs de sécurité ont été renforcés de 40%. Un mot de sport, nouveau front contre Gianni Infantino. L'UEFA, la CONCACAF et la Confédération Asiatique de Football s'en prennent au président de la FIFA. Les trois instances dénoncent un manque de transparence et de responsabilité dans la gouvernance de la FIFA. Fin de ce flash, excellente soirée à tous.

0: Bonsoir à tous sur Zoom Radio. Voici la météo pour demain, mardi 11 août. Demain, les températures oscilleront entre 19 et 35 degrés. Le soleil sera au rendez-vous partout. Montignac, Ribérac, Périgueux, Rouffignac-Saint-Cernin-de-Réillac et Vers profiteront d'un ciel dégagé. Le vent restera discret, autour de 5 km/h, en provenance du sud-est, du nord-est ou de l'est. Voilà pour la météo de demain. Belle soirée à vous.
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1: Bonjour à tous, les programmes télé, la télévision pour ce soir, lundi. On débute avec la chaîne TF1 qui nous propose ce soir la série Camping Paradis à partir de 21h10. Sur France 2, la série Enquête au Paradis. France 3, la soirée spéciale Championnat d'Europe d'athlétisme proposée en direct à partir de 19h55. Sur la chaîne France 4, ce soir, la pièce de théâtre L'amour chez les autres. Sur M6, place au jeu Le Grand Est à partir de 21h10. Sur la chaîne TMC, ce soir, place au film Spider-Man à partir de 21h25. Et enfin, pour terminer, rendez-vous par exemple ce soir sur la chaîne Sister avec la série Kaamelott à partir de 21h10. Avec tout ça, bonne soirée télé.
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1: Il est 22h.
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1: Il est 1h.
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